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Alors là, ce que vous me proposez, c'est encore une porte de sortie pour laisser faire PSA. Qu'est-ce que vous attendez? On ne peut pas fermer une usine de 3000 personnes comme ça. Il faut que l'État s'en rende compte. Mais vous réalisez dans quel pays, dans quoi vous avez plongé le pays? Est-ce que vous réalisez quand les gens ils se mettent en grève, quoi qu'ils vont le syndicat, la porte est fermée, il n'y a rien, on vous laissera crever. Alors qu'est-ce qui va se passer?

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Elle était là, sublime, ridicule, bouleversante, notre mère, la Terre. Pour la première fois depuis le commencement des temps, trois de ses enfants venaient de la quitter.

0: Une nouvelle espèce d'homme vient de naître, les hommes du ciel. 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

0: Eh bien, prise de bénéfices aujourd'hui en bourse après les fortes hausses intervenues au cours de ces derniers jours sur l'ensemble des places financières. À Paris, l'indice CAC 40 cède un petit peu plus de 1% à 3000, autour de 3200 points. Wall Street pourrait également
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0: de nous déplacer librement et empêche quiconque du village de venir nous rendre visite ou de nous apporter de la nourriture.
1: Loai a hissé le drapeau américain sur le toit de sa maison. Il demande la protection des États-Unis.

0: personne n'a rien fait pour lui. Ni l'armée, ni la police, personne n'a rien fait. Et finalement, malheureusement, il a dû quitter sa maison.
1: L'OIVD, lui, est déterminé à protéger sa maison et refuse de partir.
2: Merci Frédéric Misselin, directeur de Jérusalem et de retour de Poussin.
3: Quelque chose d'incroyable est arrivé dans le

0: États-Unis dans leur guerre économique contre l'Iran, il y aura des réactions militaires importantes, en particulier contre les Émirats arabes unis. Mais dans le même temps, les négociations entre l'Iran et la partie pakistanaise qui avait joué les intermédiaires, qui avait abouti à un cessez-le-feu mettant fin à la guerre de 40 jours, ont continué. Les résultats ont été positifs, a déclaré le chef de l'état-major des forces armées pakistanaises qui était venu à Téhéran. Aujourd'hui, le ministre aux manettes des affaires étrangères doit également venir à Téhéran pour poursuivre ces négociations.
1: Les sanctions américaines qui, par contre, continuent d'être levées pour la Syrie. Les États-Unis ont retiré hier d'avant.

pleine guerre, fêtée aussi par près d'un millier d'Ukrainiens qui se sont exilés en Pologne. Mais depuis le début de l'été, là-bas, une vague de haine anti-ukrainien monte, poussée par la droite nationaliste polonaise et la désinformation russe aussi qui fleurit sur les réseaux sociaux. Alors pour cette journée de l'indépendance, le face-à-face avec les nationalistes

0: allemand dans les Basses-Carpates par les nationalistes ukrainiens. Ça vous fait rire quand on parle de la tragédie qui se déroule là-bas?
1: Bien sûr que non, ça ne me fait pas rire. Mais je me demande pourquoi tant de gens comme vous continuent de vivre dans le passé. On devrait aller de l'avant, main dans la main avec l'Ukraine, contre Poutine.
2: La scène illustre parfaitement les tensions qui agitent le pays autour de la mémoire.

0: corps, le sang des citoyens une nouvelle fois coulé à flot. Les gangs ont semé la panique et plongé la population dans une profonde détresse. Cette dame, un morceau de tissu autour de la taille, ne peut retenir ses larmes devant le cadavre d'un membre de sa famille. Selon plusieurs témoignages, des maisons ont été pillées et incendiées au cours de l'attaque. Cet habitant sexagénaire, encore sous le choc, se raconte comment il a réussi à échapper avec sa famille aux violences des gangs.
1: Moi, je ne sais même pas comment j'ai réussi à l'échapper. Quand j'ai entendu les tirs, je pensais que c'était la police, mais c'était les bandits. Nous avons escaladé un mur, puis nous avons couru pour nous cacher sous des tôles. Et il y a beaucoup de morts. La file des personnes tuées s'est tendue haut jusqu'en bas.
0: Pour Marlène, la douleur est

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0: de la guerre civile soudanaise, c'est la priorité du ministre danois des Affaires étrangères et président de la réunion du Conseil de sécurité, Lars Løkke Rasmussen.
1: Soyons clairs sur ce qui est en jeu. La guerre au Soudan n'est jamais restée confinée à ses propres frontières.

0: représentant des États-Unis, Mazel Roulos.
1: As numerous external... Alors que de nombreux acteurs extérieurs fournissent un soutien militaire considérable et croissant aux deux parties belligérantes, le Conseil devrait prendre des mesures. D'autant plus que ce soutien extérieur risque d'entraîner des pays voisins dans le conflit soudanais. Nous pouvons renforcer les capacités du Conseil et veiller à ce que l'embargo sur les armes ainsi que le régime de sanctions reflètent les réalités actuelles du conflit. C'est pourquoi les États-Unis ont présenté une résolution solide avec en tête l'élargissement de l'embargo sur les armes à l'ensemble du territoire soudanais.
0: La Russie a mis en garde contre des mesures qui affecteraient les forces armées soudanaises du général Al-Burhan dont elle est partenaire. Elle pourrait bloquer cette proposition avec son droit de veto.
2: Une précision signée Tanguy Billon.
3: France, c'est la rentrée pour Emmanuel Macron.
2: À la dernière en tant que président, lui qui achèvera son deuxième mandat l'an prochain. Hier, il a réuni le Conseil des ministres à l'Élysée et le gouvernement le sait, le gros dossier de cette rentrée, c'est le budget. Ça s'annonce périlleux au Parlement, Raphaël Delvolvé.
4: Pour Emmanuel Macron, ce sera, je cite, un moment de vérité. Ce lundi, au Conseil des ministres de rentrée, le président appelait à la responsabilité face à ce qu'il appelle des tensions sur les finances publiques. Deux jours plus tôt, le Premier ministre avait écrit au parlementaire Sébastien Lecornu, le rassure, ne pas vouloir passer en force, mais met aussi en garde contre la tentation d'attendre la présidentielle pour adopter un budget. Car si, sans surprise, des forces politiques comme la France Insoumise voteront la censure, les autres formations chercheront, elles, à se désolidariser au maximum du pouvoir avant l'élection. Mais doivent-elles pour autant prendre le risque d'une nouvelle loi spéciale et donc d'endosser la responsabilité d'une dégradation des finances au moment où la France et ses 3 400 milliards d'euros de dettes empruntent plus cher que la Grèce et l'Espagne? Le groupe exécutif tente d'imposer ce dilemme aux candidats et à leurs partis qui, eux, attendent la copie du gouvernement dans laquelle Sébastien Lecornu promet à ce stade des économies structurelles, mais pas de poudre à bois.
2: Raphaël Delvolvé, et puis rebelote pour Sophie Adnaud. L'astronaute française sortira une fois de plus de la Station Spatiale Internationale tout à l'heure pour finir sa mission après une première sortie.

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0: Il est midi ici à Paris, 13h30 à Téhéran. Bonjour à tous.
1: Karine Bellichat.
0: À la une, Washington tape du poing sur la table, promet d'étrangler l'Iran économiquement pour le faire plier, mais sans annoncer de sanctions immédiates, ni contre Téhéran, ni contre les pays qui continuent de commercer avec lui. Et Pékin n'entend pas céder à la pression. Après Wildberries, Kiev s'attaque désormais au numéro 2 du commerce russe en ligne, avec l'ambition de réduire la capacité du Kremlin à financer sa guerre, ralentir la chaîne d'approvisionnement de l'armée, de la guerre psychologique également. En désorganisant le commerce en ligne, cela permet de toucher les Russes dans leur quotidien. Et puis des soldats français sont visés par une procédure disciplinaire pour avoir posé avec un drapeau symbole des suprémacistes blancs. Fait rare, le ministère des Armées confirme l'information de presse et promet des sanctions disciplinaires sévères. Pas question pour Pékin de céder aux injonctions américaines. La Chine prévient qu'elle défendra fermement ses intérêts, estimant une nouvelle fois que les pressions de Washington sont contre-productives. L'administration Trump étant bien décidée à asphyxier économiquement l'Iran. Le ministre des Finances, Scott Bessent, a présenté hier un nouveau train de sanctions en ce sens, menaçant les pays qui continueraient de soutenir Téhéran. Mais Pékin est le premier partenaire commercial du régime iranien et sans son appui, les mesures américaines risquent de ne pas suffire pour faire plier Téhéran. À ce stade, Vincent Souriot, Washington d'ailleurs n'évoque pas de coercition immédiate.
2: Dans le viseur de l'administration Trump, une soixantaine de cibles, entreprises, gouvernements et entités qui n'ont pas été nommées, mais que les

0: Les sanctions indirectes sont un outil très puissant et si ces gens ne se rangent pas, ils doivent s'attendre à devoir quitter le système financier du dollar.
1: De combien de temps disposent ces entités pour se mettre en conformité avec les exigences américaines? Scott Bessent ne l'a pas précisé. Vincent Chouriou, Washington RFI.
2: L'Iran aurait tenté d'assassiner l'un des fils de Benjamin Netanyahou. C'est le premier ministre israélien qui l'affirme sans apporter plus de précision. Une déclaration faite alors que l'entourage de Gadi Eisenkot, son principal rival pour les législatives en octobre prochain, dénonce le refus des services de sécurité de lui accorder une protection rapprochée. En revanche, l'un des fils du Premier ministre en bénéficie, y compris lors de ses déplacements aux États-Unis, suscitant une polémique en Israël sur le coût de cette protection pour les contribuables. Pendant ce temps, les frappes israéliennes continuent à Gaza malgré le cessez-le-feu. Au moins 5 personnes, dont 2 enfants, ont été tuées hier dans le centre et le sud de l'enclave palestinienne. Le maire de Kenskoff en Haïti décrit une nuit de terreur. Environ 40 personnes ont été tuées dans la nuit de dimanche à lundi lors d'une attaque menée par des membres de gangs armés dans cette commune située dans les hauteurs de la capitale Port-au-Prince. Les recherches se poursuivent car des habitants sont toujours portés disparus. Certaines personnes auraient été enlevées. Le gouvernement annonce l'envoi de renforts dans la zone, mais les autorités ne parviennent pas à endiguer la violence des groupes armés. 2 Ukrainiens ont été tués par une bombe guidée à Zaporijjia, dans le sud-est, pendant que Kiev a mené une attaque contre une raffinerie russe près de la mer Noire, dans le but de perturber l'approvisionnement du front en carburant. L'Ukraine qui s'en prend depuis plusieurs jours aux mastodontes russes du commerce en ligne Ozon. Pas moins de 6 entrepôts ont été visés, dont 4 touchés par des attaques de drones. Kiev avait déjà lancé une offensive ces dernières semaines sur un autre géant du commerce en ligne russe, Wildberries. En attaquant désormais le numéro 2 du secteur, l'Ukraine cherche à atteindre plusieurs objectifs, Pierre-Olivier.
3: Ozone et Wildberries, c'est plus de 10 milliards de dollars de chiffre d'affaires annuel. Ozone, par exemple, héberge sur son site plus de 750 000 entrepreneurs et possède un réseau de 85 000 points de retrait à travers la Russie. En s'attaquant à ce géant du commerce, Kiev veut d'abord porter un coup à l'économie russe. Après l'annonce de ces attaques, l'action Ozone a dégringolé à la bourse de Moscou. Bruxelles considère par ailleurs Ozone comme l'un des groupes ayant le plus d'impact sur la capacité russe à financer sa guerre. C'est d'ailleurs l'autre objectif de l'Ukraine, ralentir la logistique militaire russe. Selon Kiev, la Russie utiliserait ses plateformes de commerce en ligne pour contourner les sanctions internationales et s'approvisionner en équipements de navigation et matériel militaire qui servirait à la production de drones. Enfin, s'en prendre à Ozone sert aussi la guerre psychologique menée par l'Ukraine. En désorganisant les commandes en ligne, Kiev veut que le conflit touche chaque foyer et qu'aucun Russe ne puisse ignorer la guerre.
2: Plus que jamais, les frappes en profondeur se multiplient de part et d'autre et c'est une bataille que veut gagner le président Zelensky. Message une nouvelle fois martelé à ses alliés européens réunis hier. Kiev a besoin de beaucoup plus d'argent pour accroître sa production de drones et construire à terme sur son sol des missiles intercepteurs. En France, le ministère des Armées a lancé une procédure disciplinaire à l'encontre de plusieurs militaires pour avoir posé avec des drapeaux associés à la Rhodésie, ancien territoire colonisé et dirigé par une minorité blanche dans l'est de l'Afrique. Il est aujourd'hui devenu un symbole des suprémacistes blancs. L'armée confirme ainsi des informations du journal Mediapart. Tanita Fallet, bonjour.
4: Bonjour.
2: Les photos de soldats arborant ces drapeaux ont été publiées sur les réseaux sociaux.
4: Sur une photo, 6 militaires en treillis qui tiennent un drapeau à 3 bandes vertes et blanches au centre, un blason. Sur une autre image, 4 soldats devant un tank tenant de part et d'autre ce même drapeau. 2 groupes distincts, l'un anime, l'autre aux Émirats Arabes Unis. Et ce même étendard, un étendard loin d'être anodin, car il est celui de la Rhodésie, le nom porté par un régime dirigé par une minorité blanche entre 1965 et 1980 au sein d'une colonie britannique située dans l'actuel Zimbabwe. D'après les révélations de nos confrères de Mediapart, ces photos ont été relayées sur les réseaux sociaux, notamment sur des groupes racistes faisant l'apologie de l'ancienne colonie sur Instagram. Les militaires sont soumis à une exigence particulière de neutralité qui s'applique également à leurs réseaux sociaux, a communiqué le ministère à l'agence France Presse. Le nom des concernés n'a pas été donné, mais les sanctions pourraient être sévères, précise l'institution. C'est pourtant rare que celles que l'on

0: surnomme la grande muette s'exprime sur des affaires. Le signe que celle-ci est grave. Mediapart rappelle qu'en 2015, l'Américain Dylan Roof avait assassiné 9 Noirs dans une église aux États-Unis. L'homme avait fait l'apologie de la rhodésie dans un manifeste.
1: Tanita Fallet, les Pays-Bas persistent et signent. Ils ne participeront pas à la prochaine édition de l'Eurovision, estimant que le concours de chant ne peut plus être considéré comme neutre en raison des divisions suscitées par la guerre à Gaza, Savannah Ruelland.
2: C'est la deuxième année de suite que les Pays-Bas tournent le dos à l'emblématique concours européen. L'Eurovision n'est plus en adéquation avec les valeurs de fiabilité, d'indépendance et d'humanité du diffuseur public néerlandais. Sans mentionner Israël directement, le communiqué évoque la participation d'un pays toujours impliqué dans un conflit militaire à grande échelle qui empêcherait la neutralité de l'événement. Outre la question du conflit israélo-palestinien, il y a celle des soupçons d'irrégularité des dernières éditions. En 2024 déjà, la chanteuse israélienne Yuval Raphaël était arrivée deuxième au classement général, poussée par une vague de votes massive du public, alors que le vote des jurys la plaçait en 15e position. Depuis cet événement, l'Eurovision a modifié son système de vote pour renforcer la confiance et la transparence. Et cette année encore, de nouvelles règles ont vu le jour, stipulant notamment qu'un pays en guerre ne peut plus accueillir l'Eurovision, une mesure qui n'empêchera pas l'État hébreu de se présenter à nouveau en 2027.
1: Et dans quelques heures maintenant, Sophie Adenau va s'aventurer une deuxième fois à l'extérieur de la Station Spatiale Internationale pour terminer sa mission. La sortie dans l'espace de l'astronaute française doit permettre de remplacer une antenne de communication et devrait durer plus de 6 heures. Sa première sortie n'avait pas permis de remplacer cette antenne. Les deux astronautes avaient été retardés par des boulons et des connecteurs récalcitrants. Tous les bricoleurs de la planète compatissent. Ingénieur de formation et ancienne pilote d'essai, Sophie Adenau est devenue en février la deuxième française de l'histoire à effectuer un vol dans l'espace après la pionnière Claudie Aigneret. Tout de suite, 8 milliards de voisins sur RFI.
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4: Dans le cadre de sa fête annuelle qui aura lieu le samedi 22 août, le comité des fêtes de Jissac vous invite à découvrir une exposition originale intitulée « Des visages et des mots ». Une exposition qui donne la part belle aux habitants de la commune à travers le regard de la photographe Leslie Coutts.
5: Et moi, je me suis dit que ça serait sympa de prendre des photos de tous les habitants et de leur demander une légende qui accompagne cette photo. Pour un petit peu, mon idée, c'est d'essayer de faire ressortir l'âme de la commune à travers ces différentes légendes. Donc voilà, et je trouve ça passionnant parce que mon compagnon me dit que je connais mieux son village maintenant que lui, puisque je rencontre par la force des choses tout le monde. Je suis accueillie partout, très chaleureusement, avec un verre, des histoires soit de la ferme, soit de l'arrivée à Jissac. Enfin, je trouve ça d'une richesse superbe. Donc, oui, ça prend beaucoup de temps parce qu'une photo en général c'est 1h30 parce qu'on papote. Et il faut dire que je suis accompagnée souvent de mon beau-père qui est l'ex-maire de Jissac. Donc, et il y a beaucoup de personnes qui le connaissent et qui ne l'ont pas vu depuis un moment et donc qui profitent aussi pour échanger avec lui. Mais je suis très bien accueillie partout. Moi, je suis assez surprise parce que prendre des photos, ça peut être à double tranchant. Les gens aiment ou n'aiment pas. En général, il y a beaucoup de personnes qui n'aiment pas se faire prendre en photo. Mais je trouve que le projet a été vraiment très, très bien accueilli. J'ai été assez surprise parce que, sachant que on n'aime pas toujours se faire photographier, là, tout le monde, il y a très peu de, je compte sur les doigts d'une main les gens qui ne souhaitent pas se faire photographier, mais tous les autres ont dit ok. Et je trouve sympa parce que chaque personne a son histoire et donc c'est un peu une façon de raconter l'histoire du village, de la commune à travers ses habitants. Et donc, pour moi, c'est les habitants qui font une commune. S'il n'y a pas d'habitants, il n'y a pas de lieu. Oui, les photos seront imprimées en 20x30, encadrées, en couleur, je pense, et exposées à l'église de J5, lors du week-end de la fête qui se déroule le week-end du 22 août. L'idée, c'est que les photos puissent donc être exposées avec les légendes de chacun. Et puis, ceux qui le veulent peuvent racheter leurs photos et l'argent ira au comité des fêtes. Donc, ça permet de poursuivre des projets comme celui-ci pour les années qui suivent. Mais c'est super enrichissant. Les gens, il y a une diversité de personnes sur la commune, on n'imagine pas. Chacun ou chacune avec une histoire qui lui est propre. Et toute cette amalgame de personnes, il y a un Suisse dans le village, il y a des Italiens, il y a une impasse de l'Europe à Gissac. C'est peu probable, mais il y a une impasse de l'Europe à Gissac. Eh bien, je trouve ça... Et franchement, je trouve qu'il y a une entente de manière générale qui est super appréciable. Et un accueil... J'ai pas de mots, je me trouve chez moi ici.
4: Donc c'est sur 3 jours.
5: C'est ça. Alors je crois que le samedi c'est le 22, ouais, je
4: d'accord,
5: crois.
4: D'accord, le dimanche 23.
5: Voilà, c'est ça, le vendredi 21.
4: Donc on se retrouve le week-end du 23 août,
5: oui,
4: c'est ça,
5: 23 août,
4: 22, 23 août, église de Gissac, pour voir tes photos où seront représentées les gens de la commune avec une légende qu'ils auront rajoutée.
5: Avec leur légende, c'est ça qui est... Bon, la photo, c'est sympa parce que ça arrive, ça va peut-être permettre aussi des personnes, parce que la commune est très grande, et donc on a vu des personnes sur Passarède qui disent qu'ils montent jamais au village. Et donc, et même Roger, qui connaît beaucoup de monde, aujourd'hui, il dit, mais les jeunes, je ne les connais plus. Et donc, ces photos vont peut-être aussi aider à ce que les gens se repèrent et se reconnaissent. Mais c'est surtout la richesse des légendes qui va être intéressante, je pense.
4: Merci beaucoup, Leslie. À découvrir à l'église de Gissac ce vendredi 21 août de 10h à 17h, samedi 22 août de 9h à 19h et ce dimanche 23 août de 10h à 17h.
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4: Bonsoir à tous et à toutes, vous êtes sur Radio Centrafrique, il est 20h et nous sommes partis pour un nouveau numéro de Classics Time Machine. C'est le premier épisode de la quatrième saison ce soir en direct de nos studios avec une émission consacrée à l'année 1972. Vous allez être catapultés, confinement ou pas, all the way down memory lane. Je suis le Dr M et je vous ai préparé ce soir une playlist et une sélection d'archives qui va vous replonger au cœur d'une année exceptionnelle et vous faire remonter le temps 48 ans en arrière pendant une heure. Alors j'espère que vous êtes prêts. Comme chaque mois, il est temps de monter à bord de la Classics Time Machine. Prenez place et laissez-vous guider le temps que je programme le GPS temporel sur 1972. Classics Time Machine 1972. Your all-time classic show is about to take off right away. 1 minute past the hour. Lift off. Et nous avons traversé le continuum espace-temps sans encombre, ladies and gentlemen. Nous voici arrivés en 1972 et j'ai déjà sous la main le premier titre sélectionné pour ce soir. Ici, pas de coronavirus, pas de portable et pas d'internet. 1972, c'est l'année de la sortie de ce concentré d'énergie condensée en 2 minutes 57 secondes avec le premier tube du groupe anglais Roxy Music mené par le dandy intello Brian Ferry intitulé Virginia Plain. Virginia tout court, comme on le traduirait en français, un morceau simple et efficace qui va droit au but et qui a le mérite d'inclure une partition effrénée pour un hautbois, ce qui n'est pas chose commune dans le rock, mais que voulez-vous, nous sommes dans les 70s, la décennie où musicalement tout est possible. Un titre inspiré par une publicité pour des cigarettes, parce que non, il n'était pas encore question de la loi Evin et on pouvait feuilleter son magazine Playboy et tomber sur de la publicité vantant le chic d'une cigarette fumée avec classe et avec style. Alors si vous êtes un accro, vous avez juste le temps de vous en griller une, je vous laisse faire. Et on se retrouve juste après pour la suite. Alright, dear listeners, our first stop tonight is on the bright side of 1972. So let this record spin away and enjoy Roxy Music with their very first international hit, Virginia Plain, on Classics Time Machine tonight.

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1: Eh oui, Virginia tout court, ça se termine comme ça, tout court. Passons à la suite si vous le voulez bien avec un artiste légendaire qui en 1972 vivait probablement le début de sa carrière au sommet lorsque sortit Changes, dernier single de l'album Hunky Dory de 1971. Je parle bien sûr du grand David Bowie. Changes n'est à la base même pas prévu de sortir un jour comme un single et Bowie n'avait jamais cru au succès de cette chanson qu'il jugeait lui-même trop personnelle. Alors, la chanson ça parle en effet des changements que la vie opère sur un homme atteignant la trentaine avec les doutes et se découvrant surtout futur papa. Eh bien pour tous les pères en devenir qui nous écoutent ce soir, je vous dédie ce tube immortel et je vous dis ne soyez pas effrayés. Vous allez juste faire une croix sur vos grasses matinées, vos projets personnels, votre liberté, vos soirées romantiques, vos voyages en solitaire, votre santé et vos tympans, et dites-vous pour vous consoler que ce n'est rien à côté de ce que votre courageuse conjointe va endurer sans pour autant en pondre toute une chanson, elle. Allez, courage messieurs, voici pour vous requinquer un classique de Legend, The Thin White Duke, David Bowie is on Classics Time Machine tonight with his blast from the past, Changes.

0: Good evening. 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
2: Neither the president, obviously, or anybody in the White House, or anybody in authority in any of the committees working for the re-election of the president have any responsibility for it.
3: Le 17 juin 1972, vers 1h30 du matin, 5 intrus sont surpris dans l'immeuble du Watergate, siège du Parti démocrate à Washington, D.C. L'affaire semble d'abord anodine, mais deux journalistes du Washington Post, Carl Bernstein et Bob Woodward, vont vite découvrir que les 5 hommes semblent avoir des liens avec la Maison Blanche, et l'un d'entre eux, James McCord, est un ancien agent de la CIA. Plus étrange encore, ce dernier est membre du comité de la réélection du président Richard Nixon. Les deux journalistes s'emparent de l'affaire, aidés d'un mystérieux informateur surnommé Deep Throat, gorge profonde, et qui s'avérera être le numéro 2 du FBI. Il dénonce une vaste opération d'espionnage et de sabotage politique. Depuis son élection en 1968, obsédé par son image, le président Nixon n'hésite pas à faire usage de passe-manœuvres pour intimider les mouvements d'opposition et s'attaquer à la presse. Mais l'enquête du FBI s'essouffle peu à peu, l'intérêt de l'opinion s'affaiblit. Le 9 novembre 1972, Nixon, qui a promis la paix au Vietnam, est triomphalement réélu. Mais loin d'être découragés, les deux journalistes poursuivent leurs investigations. L'affaire du Watergate ne fait que commencer, mais la suite, vous la découvrirez dans une prochaine émission consacrée à 1974. Et dans ce moment de suspense intolérable, on va continuer notre écoute musicale estampillée 1972 avec un titre qui fut le plus gros succès de la chanteuse new-yorkaise Carly Simon, You're So Vain, traduit en français par Tu es si vaniteux. Alors quand on écoute les paroles, on comprend tout de suite que cette chanson est basée sur du vécu et qu'elle en a encore une sacrée à l'encontre de la personne décrite. Elle fait le portrait d'un type hyper prétentieux, le genre qui s'arrête pour se regarder chaque fois qu'il passe devant un miroir, qui se vante en permanence de sa fortune et de son talent, qui pique les femmes des autres, qui s'écoute parler et qui méprise absolument tous les gens qui ne sont pas utiles à ses propres intérêts. Alors bizarrement, on pourrait vraiment croire que cette chanson parle de notre président de la République, mais en fait non, puisque si pendant des années, Carly Simon a toujours refusé de dévoiler au public de qui parle sa chanson, elle a, en 2015, accepté de mettre sa révélation aux enchères pour reverser l'argent à des associations caritatives. Classe! Et c'est ainsi qu'elle mit fin à 40 ans de suspense et de spéculation en révélant qu'il s'agissait de l'acteur Warren Beatty, qui a dû être ravi de l'apprendre de la bouche de celle qui était une de ses ex. Voici donc sur Classics Time Machine, Carly Simon avec pas moins que son petit ami de l'époque, un certain Mick Jagger qu'on peut entendre en accompagnement au chant, avec son grand tube qui fut numéro 1 en 1972, You're So Vain, You Probably Think This Song Is About You, Don't You?

0: La cordillère des Andes, cette longue chaîne de montagnes du Chili, a vu hier la fin tellement exceptionnelle d'une aventure qu'on a envie de parler de miracle. On y a découvert en effet à 4000 mètres d'altitude les survivants d'un accident d'avion qui s'était produit il y a plus de 2 mois. Depuis 2 mois, des hommes donc ont survécu dans des conditions à peine croyables à 4000 mètres. Et ce fut un moment bien émouvant, vous vous l'imaginez, que celui où ils virent arriver des sauveteurs qui allaient les ramener dans la vallée de San Fernando, à 150 km de Santiago du Chili. Ceux-là passeront le meilleur Noël de leur vie.
1: C'est au prix d'un courage et d'un moral sans limite que ces jeunes gens âgés de 19 à 25 ans ont pu survivre pendant plus de 2 mois. Les 16 rescapés de l'appareil qui s'était écrasé le 13 octobre dernier n'avaient jamais perdu l'espoir de redescendre vivants un jour dans la vallée de San Fernando. Le sauvetage a été difficile et périlleux. L'avion s'était écrasé au fond d'un véritable puits de 3000 mètres de profondeur. Les survivants ont maintenant besoin de recevoir quelques soins et de reprendre des forces. Certains d'entre eux ont perdu jusqu'à 25 kilos en 10 semaines. Mais 33 dépouilles, 29 passagers et 4 membres d'équipage sont restés ensevelis dans les neiges éternelles à 4000 mètres d'altitude. Les rescapés, eux, après avoir été regroupés, ont été conduits à Santiago et soignés dans les hôpitaux de la ville. Mais ce soir, ces 16 miraculés passeront les fêtes de Noël à Santiago en compagnie de leurs familles qui sont venues de Montevideo.
2: L'histoire du vol 571 de la Fuerza Uruguayana de 1972, tout le monde ou presque la connaît puisque le 13 octobre, l'avion qui transportait l'équipe nationale de rugby d'Uruguay s'écrase en pleine cordillère des Andes, tuant sur le coup 17 des 45 passagers transportés. Les 28 survivants du crash allaient passer 2 mois autour des débris de la carlingue, sans eau, ni nourriture, ni électricité, avant d'être secourus le 23 décembre 1972 par l'armée chilienne. Comprenant que les recherches avaient été suspendues et perdues à 3600 mètres d'altitude, les survivants durent se résoudre à se nourrir des corps de leurs compagnons d'infortune pour survivre, avant d'envoyer à pied 2 d'entre eux chercher du secours au cours d'un périlleux périple qui allait leur permettre d'alerter les secours. Leur expédition qui durera 10 jours entiers avant qu'ils ne tombent sur un berger et qu'ils puissent lui révéler exténués leur position. Lorsque les secours arrivent enfin sur place, seuls 16 des 28 survivants étaient encore en vie dans l'enfer de glace où ils s'étaient échoués. Cette histoire aussi effrayante qu'incroyable a été adaptée plusieurs fois en roman et en film, dont le très bon Alive de 1993, qui relate sans chichi et assez fidèlement le quotidien de leur atroce lutte pour la survie. Alors si vous êtes phobique, nous allons continuer notre voyage vers 1972, rassurez-vous, non pas en avion, mais toujours à bord de la très sûre Classics Time Machine. Et le prochain arrêt musical de cette soirée se fera en compagnie d'Elton John, qui en 1972 inscrit un titre dans le Hall of Fame de la pop avec ce magnifique Rocketman, qui est, contrairement à ce que prétend Donald Trump, non pas le surnom du dictateur nord-coréen Kim Jong-un, mais l'histoire du blues d'un astronaute confronté à la routine et la solitude de son job. Alors je vous laisse divaguer au son de ce fameux Rocketman de la superstar américaine Elton John et Classics Time Machine continue juste après.

Thank you Elton John for this legendary classic. 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Ce tube monumental que vous allez entendre fut un des tout plus gros succès de sa carrière. Il s'agit du génial Superstition, issu de l'album culte Talking Book, sorti sur le label légendaire Tamla Motown. C'est parti pour 4 minutes de classic funk. Open your ears, lay back and enjoy this cult classic. And put your mind at rest. There's plenty more coming, but right now you're listening to Stevie Wonder's biggest hit from 1972, Superstition.

0: La régulation des naissances, qui permet de choisir le moment où l'on veut avoir ses enfants, a fait son entrée en France par la loi de décembre 1967. Elle permettait l'information et la vente des produits contraceptifs en France. La vente des produits contraceptifs est maintenant autorisée en pharmacie. Celle des pilules est soumise à un certificat médical pour les personnes majeures, à un certificat médical et une autorisation d'un des parents pour les mineurs. Son application s'est heurtée à beaucoup de préjugés qui ont retardé la sortie des décrets d'application.
1: Nous nous sommes heurtés pour l'application de cette loi à un état d'esprit conservateur, rétrograde, je dirais aussi un manque de clairvoyance, de discernement et peut-être de générosité. On a placé les femmes, les couples, devant l'alternative accouchement-avortement sans leur expliquer, sans leur indiquer qu'il y avait autre chose. On n'a fait aucune éducation sexuelle. Vous-même, vous avez fait, comme moi-même, de l'auto-information. On a découvert les vérités de la vie au hasard de ce qu'on glanait sous les préaux des écoles ou dans les bureaux. Tout ça n'est pas sérieux.
0: Un problème difficile parce que l'avortement ne remplacera jamais la contraception.
2: C'est seulement le 8 mars 1972 qu'entre enfin en vigueur la fameuse loi Neuwirth, adoptée pourtant en 1967, mais qui s'est heurtée à une farouche opposition de la droite et des conservateurs français, ayant entraîné sa lente, très lente application. Cette loi permettait enfin aux femmes d'être libres d'avoir accès à la contraception, et il est amusant de voir, disons-le avec ironie, que les principaux opposants à cette réforme au Parlement étaient exclusivement de sexe masculin. Comme quoi, vous le voyez, la tendance qu'ont ceux qui sont nés sans utérus de dire à celles qui en ont un ce qu'elles doivent faire avec ne date pas d'hier et n'est hélas en 2020 toujours pas en passe de devenir une pratique révolue. On critique souvent le passé comme étant une époque où les progrès modernes étaient accueillis avec méfiance au nom d'une morale sortie d'on ne sait où. Mais j'ai envie de vous dire, certes, les lois sont là aujourd'hui, mais les mentalités ont-elles vraiment changé? Et les acquis du droit des femmes sont-ils pour autant une chose pérenne et garantie? Je n'en suis pas si sûr et je vous vois acquiescer et faire la moue jusqu'ici. Méditons là-dessus. Et ce faisant, voici encore un fantastique morceau de cette année 1972 qui va vous arriver aux oreilles. J'ai dégoté le single Heart of Gold du monstre sacré de la country folk américaine Neil Young, qui figure sur le magnifique album Harvest, un must-have dans votre discothèque si vous êtes un amateur de véritables classics. If you just joined in, welcome to the fabulous world of Dr. M's fantastic classics time machine. 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
1: Oui, voici le tout premier reportage que nous venons de recevoir de Munich. Ce qui est certain, c'est que vers 5h30, 6h ce matin, un commando palestinien, fort de 5 à 10 hommes, a pénétré dans le village olympique en escaladant les grillages et les barrières. Vers 6h, des coups de feu éclataient, les Palestiniens pénétraient mitraillettes au poing dans les dortoirs et tuaient un Israélien et en blessaient grièvement un autre. Ce blessé serait mort en fin de matinée. Puis les Palestiniens regroupaient les athlètes israéliens et les gardaient en otage. On parlait alors de 20 ou 27 otages, il serait en fait 9, les autres athlètes israéliens se seraient échappés.
2: Le 5 septembre 1972, le monde occidental faisait soudainement connaissance avec le groupe armé palestinien Septembre Noir. Au cours des événements tragiques de la prise d'otage du village olympique de Munich en Allemagne, où se déroulait alors la 20e édition des Jeux olympiques d'été. En préparant et en envoyant un commando de 8 hommes puissamment armés et bien entraînés, Septembre Noir entend faire payer à Israël l'occupation des territoires palestiniens. Lorsqu'ils enfoncent la porte des appartements de la délégation des athlètes israéliens, le commando prend vite le contrôle des lieux, abat 2 personnes et retient les 11 autres en otage. Septembre Noir exige qu'un avion soit mis à leur disposition et soit prêt à décoller sur la base de Fürstenfeldbruck et exige 2 hélicoptères pour s'y rendre depuis le village olympique. Les autorités allemandes n'ont pas d'autre choix que d'obtempérer. Mais sur le tarmac de l'aéroport, une longue fusillade éclate entre la police et les preneurs d'otages qui durera 3 heures. 5 des 8 membres du commando sont tués, 3 sont arrêtés. Les 11 athlètes israéliens, ont été tous exécutés. Le gouvernement d'Israël est furieux et dans les années qui suivent, il fera traquer un par un les membres de Septembre Noir. Le Mossad, service secret israélien, exécutera 9 des 11 membres sur cette liste, de Chypre à Oslo, en passant par l'Italie et Paris. Bon, bah c'est un exercice périlleux de rebondir en musique sur un sujet comme celui-là, mais peu importe, je vais renverser complètement l'esprit de ce chapitre de l'émission. Voici un single probablement des plus connus de toutes les 70s, un des plus joués à la radio aussi, je ne pouvais donc pas faire l'impasse dessus. Issu de l'album mythique Transformer, c'est bien sûr le célébrissime Walk on the Wild Side de l'ancien meneur du Velvet Underground, le regretté Lou Reed. Un morceau dont le titre signifie en français quelque chose comme « Apprends un peu à te lâcher » ou « Viens faire un tour chez ceux qui s'éclatent ». C'est difficile à traduire correctement, hein, vous m'excuserez, c'est pas juste « Promène-toi du côté sauvage », ce serait trop facile. Lou Reed, qui a toujours revendiqué son homosexualité, dresse dans cette chanson le portrait de 5 hommes, 5 travestis comme on disait à l'époque, qui débarquent à New York pour se lancer dans la prostitution sur fond d'addiction et de discrimination. Lou Reed a toujours eu beaucoup d'empathie pour les opprimés, les rejetés du système, et cette chanson entend leur rendre hommage, et ce de la plus belle manière qui soit. Probablement l'intro à la contrebasse la plus célèbre du monde et le son suave et chaud de ce single ont fait de ce titre incontournable de l'année 1972. 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
1: 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You come into my house and you ask me for murder.
2: I ask you for justice.
1: That is not justice.
3: They want to get mixed up in the family business. You got to get them close like this. Bada bing, you blow their brains all over your nice Ivy League suit.
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5: 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This is business, not personal.
2: You know my father. Men are coming here to kill him.
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6: C'est un monument du cinéma qui sort en 1972 dans les salles, réalisé par Francis Ford Coppola, avec dans les rôles principaux les acteurs Al Pacino et Marlon Brando. Et ce film, évidemment, c'est The Godfather, le parrain en français. L'histoire se passe au lendemain de la Seconde Guerre mondiale, à New York, où vit Don Vito Corleone. Et il a assis sa fortune et sa notoriété sur le business criminel des casinos et de la prostitution, et s'appuie sur ses vassaux pour servir les intérêts de la famille. Se sachant vieillissant, il commence à préparer sa succession et doit choisir lequel de ses quatre fils deviendra le prochain parrain. Mais les complots et les luttes d'influence avec les autres familles de la mafia new-yorkaise vont chambouler ses plans, déboulant sur une guerre ouverte dans le milieu qui mettra à l'épreuve du feu le clan des Corleone. Un film palpitant et captivant, réalisé avec intensité et efficacité par Coppola et avec un jeu d'acteurs époustouflant d'Al Pacino et d'un Marlon Brando méconnaissable et surprenant. Mais aussi un film violent, sans merci, et avec une intrigue assez complexe. Bref, un film cruel, mais intelligent.
1: Bah, bravo, bravo. Et maintenant, mon petit, tu vas arrêter de parler et passer un peu de musique, d'accord?
6: Ah, mais enfin, Don Corleone, vous êtes là? Écoutez, merci, mais attendez, je vous aime bien, je vous respecte, hein, mais ça, c'est mon émission quand même, c'est moi qui décide. Ce que vous entendez là, c'est des années de travail, vous savez.
1: Ah, le travail. J'ai de l'estime pour ceux qui travaillent dur, mais tu as encore beaucoup à apprendre, petit. Mais j'aime ton audace et ton franc-parler.
6: Merci.
1: Allez, viens, petit, viens. Laisse-moi t'aider, fais-moi confiance. Tu vas lancer le disque là, et ensuite je vais te faire une offre que tu pourras pas refuser.

0: Le premier grand succès du groupe américain Steely Dan, formé par le duo Donald Fagen et Walter Becker, décédé en 2017, Reeling in the Years, un morceau que Fagen déteste jouer en concert, lassé lui-même de son propre succès et des paroles de la chanson, car comme il le déclarait lui-même, « It's just no fun ». Well, here's my answer to this. Agree to disagree, Mr. Fagen.
1: Mesdames et messieurs, bonjour. Irlande du Nord, 13 morts par balle à Londonderry hier après-midi.
2: Tout commence dans le calme. Ce dimanche, ils sont 10 000, peut-être 20 000. La marche est organisée pour protester contre l'internement administratif, c'est-à-dire l'arrestation arbitraire des gens jugés dangereux. Puis brusquement, les heurts éclatent. Et puis c'est l'assaut donné par les troupes. Puis à 4h05, un premier coup de feu. On ne sait pas qui a tiré. L'armée réplique, il y a 13 morts par balle et 50 ou 60 blessés.
3: The organizers of this civil rights march promised that their people would be non-violent. The army have said throughout the day that they hope to use minimum force. But 3 hours after the procession began, this has ended up, as dusk comes onto the bogside, as the worst ever confrontation between the army and the Catholic people of the Craigan and Bogside.
2: Qui a tiré le premier, on ne sait pas. Les officiers anglais affirment que des francs-tireurs ont commencé par tirer. Les témoins irlandais accusent. Ce fut un massacre, pur et simple. L'armée tirait sur tout ce qui bougeait.
4: A short while ago, we filmed you leading the way with a white handkerchief.
5: Yes.
4: For a party who were carrying a boy who was dead or dying. Now, how was he shot?
5: That little boy was shot when he was running away. He was just a little bit behind me when he fell. I heard the shot. I looked around. I saw him dying.
4: You saw him?
5: Yes. And he was shot.
4: He was a young man, wasn't he?
5: He was a young boy. I would say about 15, thereabouts.
4: He didn't have a weapon.
5: No, he had nothing. He was just a young boy about 15. He was running.
0: Londonderry, Irlande du Nord, le 30 janvier 1972. Dans une région déchirée par une guerre civile, a eu lieu le Bloody Sunday, le dimanche sanglant, une bavure militaire d'ampleur lors d'une manifestation largement pacifique. Envoyé sur place pour contenir quelques gamins qui jettent des pierres et bouteilles sur les policiers britanniques, une unité militaire, le 1er régiment de parachutistes, encercle une partie de la manifestation et sans sommation, ouvre le feu sur les manifestants. Les parachutistes semblent avoir fait preuve d'aucun discernement. La plupart des tués ont reçu des balles dans le dos, certains ayant même été achevés au sol devant des milliers de témoins. Le régiment poursuit les hommes, femmes, enfants et même les prêtres dans les rues et vide plus de 200 cartouches. Il y a 14 morts et une vingtaine de blessés. Au cours de cette tuerie, rien ne semble avoir arrêté les soldats. Pas même les mains en l'air, ni les mouchoirs blancs, ni même les supplications. Ceux qui par malheur se retrouvèrent face aux troupes furent froidement abattus ou blessés. Les militaires prendront même le soin de monter de fausses preuves pour se couvrir et cacheront des armes sur les corps des victimes. Mais trop de gens, trop de journalistes auront vu la réalité de la scène et le subterfuge ne prendra pas. Cependant, l'enquête n'aboutira à aucune arrestation ni mise à pied. La colère face à l'impunité des militaires profitera largement à la propagande de l'IRA et le Bloody Sunday envenimera durablement la situation en Irlande du Nord. Il faudra attendre presque 40 ans pour qu'en 2010, le gouvernement britannique reconnaisse enfin ce crime et présente des excuses officielles aux familles des victimes. Que de violence dans ce monde et cette époque troublée, n'est-ce pas? C'est hélas la triste réalité de l'histoire et le seul moyen d'y remédier, c'est de s'injecter une bonne dose d'amour et de fraternité et de solidarité. Et c'est exactement pour cela que j'ai choisi le prochain disque de cette playlist. Sorti en avril 1972, le single Lean On Me par le chanteur Bill Withers, qui nous a quittés en mars dernier, est un appel à la bienveillance et à l'amitié. Il déclare qu'on a tous besoin à un moment ou à un autre d'une épaule sur qui s'appuyer, une oreille à qui confier ses malheurs lorsque le fardeau de la vie devient trop lourd, et il se propose d'être cette personne de bon secours si on se donne la peine de l'appeler. Alors suivons son conseil, rangeons notre fierté, montrons notre côté vulnérable et lançons ce magnifique single nous offrir un réconfort dont nous avons tous un jour besoin. Je vous retrouve juste après pour le dernier arrêt musical de Classics Time Machine consacré à 1972. Voici Bill Withers avec ce magnifique titre Lean On Me.

Merci Bill Withers pour ce délicat moment de tendresse et de soutien. C'était Lean On Me sur Classics Time Machine. Merci d'être avec nous sur Radio Saint-Afrique. Bon alors, l'heure tourne hélas, et je n'aurai pas le temps de vous faire écouter un disque que j'avais sélectionné pour vous ce soir. C'est dommage, c'est le fameux Popcorn par Hot Butter, considéré comme le premier disque de musique composé sur un ordinateur. Mais ce n'est pas grave, j'ai trouvé un moyen de compenser cette perte de manière créative en vous interprétant en direct et en tapant sur mes joues le fameux titre de Popcorn de Hot Butter. Alors, j'espère que vous êtes prêts pour ce grand moment de radiophonie. C'est parti, je m'installe, on y va.

Bon, bref, voilà. J'espère que ça vous a plu. Quel talent ce Dr. M, c'est absolument bluffant. Alors heureusement pour vous, il me reste quand même juste assez de temps pour vous passer un dernier disque, un vrai disque. Et on va le faire ce soir dans un feu d'artifice de bonne humeur et d'énergie, avec un des tout premiers titres disco ever par le groupe américain The OJs, qui vont nous permettre de retourner vers l'année 2020 directement de la Classics Time Machine à bord de leur Love Train. En voiture, messieurs, dames, 3 minutes de trajet pour ce voyage. Step right this way for a thrilling ride aboard the Love Train on Classics Time Machine 1972. Last stop for tonight, it's the OJs coming at you.

Je sais pas vous, mais moi quand j'entends ce titre, il me prend l'envie de passer l'aspirateur en chaussettes et de faire du playback en sortant mes meilleurs enchaînements disco, en tenant le manche comme s'il était ma partenaire sur le dance floor. Chacun fait ce qu'il veut. En attendant, chers amis, nous sommes bel et bien arrivés au terme de notre voyage radio-temporel historico-musical qui nous a fait revivre 1972 comme si on y était. Et il ne reste plus, comme de coutume, qu'à vous remercier de nous avoir écoutés. Mention spéciale pour ceux qui ont réussi à tenir jusqu'au bout. 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Laissez-nous un petit message, ça fait toujours plaisir, n'hésitez pas. Merci aussi à notre indispensable roi des manettes, celui sans qui cette mécanique bien huilée qu'est Classics Time Machine serait plus étrange et bancale que le dessin d'un cheval dessiné par un gamin de 4 ans. C'est notre technicien venu d'une galaxie lointaine, Alex. Ce fut un plaisir d'écrire, de réaliser, de monter, de présenter et de partir en vrille sur cette émission. Moi-même, le Dr M, cher public, je vous tire ma révérence pour ce soir et je vous retrouverai bientôt pour un nouvel épisode de Classics Time Machine, l'émission rétro de Radio Saint-Af, tous les derniers mercredis du mois à 20h en direct de nos studios. Je suis ravi d'avoir passé cette heure en

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1: Il est 17h ici à Paris, 16h à Kinshasa. Bonjour à tous.
2: Karine Bellicha.
1: À la une sur le milliard, 200 millions de dollars promis, seuls un peu plus de 800 millions ont été effectivement engagés dans la lutte contre Ebola, causant des retards dans la prise en charge des patients en RDC. Quatre dirigeants africains appellent à plus d'efficacité pour venir à bout de l'épidémie qui gagne encore du terrain et presse aussi le continent à investir davantage dans le système de santé. La Cour européenne des droits de l'homme ordonne à Ankara de libérer dans les plus brefs délais Osman Kavala. Pendant plus de 30 ans, ce discret mécène avait plaider pour un dialogue avec les Arméniens, avec les Kurdes en Turquie. Devenu la bête noire du président Erdogan, il a été condamné à la prison à vie. À peine plus de 20 km carrés, mais le plus grand camp de réfugiés de la planète. Il y a 9 ans, jour pour jour, l'armée birmane lançait une violente répression contre les Rohingyas, forçant plus d'un million de personnes issues de cette minorité musulmane à l'exil. La plupart a atterri au Bangladesh voisin à Cox's Bazar, sans aucune perspective d'avenir. Quatre chefs d'État africains, ceux de la RDC, de l'Ouganda, de la Centrafrique et du Burundi, prennent conjointement position dans la lutte contre Ebola et plaident pour un changement de stratégie. Ces dirigeants affirment que l'épidémie sera vaincue village par village, communauté par communauté, et défendent une nouvelle organisation des relations entre les gouvernements africains et leurs partenaires. Patient Ligodi nous explique leur diagnostic et leurs propositions.
3: Leur diagnostic part des chiffres. La riposte en RDC et en Ouganda a suscité environ 1,2 milliard de dollars d'engagement annoncés. Mais seulement 816 millions ont été effectivement décaissés. Pour les signataires, chaque retard prive des villages de traitement et empêche certaines équipes de surveillance d'atteindre les communautés. Autre problème, lorsque les financements passent en dehors des mécanismes nationaux ou sans information complète sur leur utilisation, les interventions risquent de se fragmenter. Ils demandent donc des décaissements plus rapides, alignés sur les plans nationaux. Chaque somme devrait pouvoir être retracée. Où est-elle arrivée? Quand? Pour quelle intervention et avec quel résultat? Les signataires réclament aussi des moyens pour les dispositifs régionaux, la surveillance transfrontalière, les laboratoires et les équipes d'urgence. Les plans nationaux ne permettent pas à eux seuls, disent-ils, de suivre les mouvements des populations au-delà des frontières. Leur principe est simple. Les pays dirigent, Africa CDC coordonne et les partenaires soutiennent. Ils appellent enfin les États africains à investir davantage dans leur propre système de santé.
1: Pas question pour Pékin de céder aux injonctions américaines sur l'Iran. La Chine prévient qu'elle défendra fermement ses intérêts, estimant une nouvelle fois que les pressions de Washington sont contre-productives. L'administration Trump étant bien décidée à asphyxier économiquement Téhéran, difficile à obtenir sans l'appui de Pékin. Le cessez-le-feu instauré depuis près d'un an n'y fait rien. Les frappes israéliennes continuent à Gaza. Au moins 5 personnes, dont 2 enfants, ont été tuées hier dans le centre et le sud de l'enclave palestinienne. En Cisjordanie occupée cette fois, des colons israéliens ont attaqué des journalistes de l'agence France-Presse qui couvraient les tensions avec les Palestiniens dans le village de Janata, près de Bethléem. Ils étaient venus pour rencontrer des militants israéliens organisant des visites solidaires auprès des Palestiniens harcelés par des colons israéliens. Les journalistes ont été ciblés par des jets de pierre, l'un d'eux frappé avec un bâton. La Cour européenne des droits de l'homme ordonne à la Turquie de libérer dans les plus brefs délais l'homme d'affaires et philanthrope Osman Kavala. La Cour de Strasbourg réclame la libération du mécène, emprisonné depuis 9 ans, jugeant nulle et non avenue sa condamnation à perpétuité prononcée en 2022. Aujourd'hui âgé de 68 ans, Osman Kavala est devenu le symbole de la chape de plomb qui s'est abattue sur la société civile turque. Son portrait est signé Anne Anglauer.
4: Au moment de son arrestation en octobre 2017, Osman Kavala était une figure centrale de la société civile turque. Pendant plus de 30 ans, ce chef d'entreprise fortuné a soutenu des causes qui lui tiennent à cœur, le dialogue turco-arménien, la question kurde, l'expression des minorités ou encore la protection de l'héritage culturel anatolien au sein de son ONG, Anadolu Culture, un mécène engagé mais discret, pas un opposant politique à proprement parler. Son sort semble avoir basculé en 2013, après les manifestations massives du parc Gezi contre Recep Tayyip Erdogan, alors premier ministre. ministre. Les médias proches du pouvoir se sont mis à le qualifier d'ennemi de l'intérieur, de Soros de Turquie, en référence au milliardaire et philanthrope George Soros, accusé par ses détracteurs de chercher à déstabiliser des gouvernements. En avril 2022, un tribunal a condamné Osman Kavala à la prison à vie pour tentative de renversement du gouvernement. Pour les proches et les nombreux soutiens d'Osman Kavala en Turquie comme à l'étranger, cette accusation est absurde et visait surtout à faire peur, donc à faire taire le reste de la société civile turque, largement réprimée depuis le coup d'État manqué de l'été 2016. Anne-Laure Ankara, RFI.
1: C'était il y a 9 ans, jour pour jour. Le 25 août 2017, l'armée birmane lançait une répression féroce contre les Rohingyas. Plus d'un million de personnes issues de cette minorité musulmane ont été forcées à fuir et beaucoup ont trouvé refuge à la frontière avec le Bangladesh dans le camp de Cox's Bazar. 9 ans plus tard, Nicolas Feldman, il est devenu le plus grand camp de réfugiés au monde.
5: D'une superficie de 24 km.

0: Ont perdu 5 millions de dollars. Les moyens ont baissé alors que les besoins augmentent. Chaque année, 35 000 enfants naissent ici. Je lance un appel à tous les donateurs pour qu'ils continuent à nous soutenir. Ces enfants sont ceux qui souffrent le plus. Sans leur soutien, ils perdent espoir.
1: Dans une déclaration commune, 16 représentations diplomatiques occidentales rappellent le droit des Rohingyas à rentrer en Birmanie, même si elles estiment aujourd'hui que les conditions pour un retour ne sont toujours pas réunies.
2: Le Canada a décidé de ne pas se laisser faire face aux États-Unis. Pas question de rester les bras croisés. Ottawa va imposer le 8 septembre prochain des surtaxes de 15 à 50% sur une série de produits américains. Après les nouveaux droits de douane imposés par Washington, l'enjeu est important car les États-Unis sont de très loin leur premier partenaire commercial. Mais selon un sondage, 76% des personnes interrogées disent soutenir la rupture des négociations et 62% sont favorables aux représailles. Le Canada annonce également plus de 4 milliards d'euros d'aide pour les secteurs touchés par les surtaxes américaines. Depuis hier, les publicités ont débarqué sur ChatGPT dans 31 pays européens, dont la France, un dispositif marketing déjà en place aux États-Unis depuis février. L'intelligence artificielle la plus utilisée au monde répondra maintenant à certaines requêtes avec produits sponsorisés. Les comptes gratuits ou l'abonnement le moins cher sont concernés. Promesse faite par l'entreprise, les offres supérieures et les mineurs n'y seront pas exposés. Marius Roland.
3: Tapez par exemple « lunettes de soleil à la mode » sur ChatGPT, des encarts pour des montures apparaissent, le prix, le lien vers le site de la marque, les avis des clients. Reste à savoir si ces sponsors vont orienter les réponses de l'IA. Stéphane Truffem est consultant en marketing digital.
4: J'espère que non, parce que ça fausserait à la fois la publicité et également les réponses naturelles de ces IA. Ça serait véritablement contre-productif.
3: En France, la maison mère OpenAI assure que les publicités n'influencent en rien les réponse et que les annonceurs n'ont pas accès aux conversations des utilisateurs. C'est une nouvelle source considérable de revenus pour OpenAI au moment où son rival Anthropic s'apprête à faire une entrée en bourse historique. Les deux géants cherchent à s'imposer face à une concurrence étrangère compétitive.
4: Le gros enjeu de ces acteurs américains, c'est essentiellement la concurrence chinoise qui propose des modèles plus accessibles en termes de coûts, voire même qui sont open source. Donc les entreprises peuvent installer librement et faire tourner sur leur serveur.
3: Pour éviter toute dérive, OpenAI prévient qu'aucune publicité ne sera faite sur des sujets sensibles comme la politique ou la santé mentale.
2: Et puis Sophie Adonneau est de nouveau à l'extérieur de la Station Spatiale Internationale pour terminer sa mission. La nouvelle sortie dans l'espace de l'astronaute française doit permettre de remplacer une antenne de communication et devrait durer plus de 6 heures. Sa première sortie n'avait pas permis de remplacer cette antenne. Les deux astronautes avaient été retardés par des boulons et des connecteurs récalcitrants. Tous les bricoleurs de la planète ont compati. Voilà, c'est la fin de ce journal. Merci de rester à l'écoute de RFI. Tout de suite, bonne pulsation du monde sur l'antenne avec Hortense Vol.
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8: Dans le cadre de sa fête annuelle qui aura lieu le samedi 22 août, le comité des fêtes de Gissac vous invite à découvrir une exposition originale intitulée « Des visages et des mots ». Une exposition qui donne la part belle aux habitants de la commune à travers le regard de la photographe Leslie Kutz.
9: Et moi, je me suis dit que ça serait sympa de prendre des photos de tous les habitants et de leur demander une légende qui accompagne cette photo. Pour un petit peu, mon idée, c'est d'essayer de faire ressortir l'âme de la commune à travers ces différentes légendes. Donc voilà, et je trouve ça passionnant parce que mon compagnon me dit que je connais mieux son village maintenant que lui, puisque je rencontre par la force des choses tout le monde. Je suis accueillie partout. Très chaleureusement, avec un verre, des histoires soit de la ferme, soit de l'arrivée à Gissac. Enfin, je

0: trouve ça d'une richesse superbe. Donc oui, ça prend beaucoup de temps parce qu'une photo en général c'est 1h30 parce qu'on papote. Et il faut dire que je suis accompagnée souvent de mon beau-père qui est l'ex-maire de Gissac. Donc il y a beaucoup de personnes qui le connaissent et qui ne l'ont pas vu depuis un moment et donc qui profitent aussi pour échanger avec lui. Mais je suis très bien accueillie partout. Moi, je suis assez surprise parce que prendre des photos, ça peut être à double tranchant. Les gens aiment ou n'aiment pas. En général, il y a beaucoup de personnes qui n'aiment pas se faire prendre en photo. Mais je trouve que le projet a été vraiment très, très bien accueilli. J'ai été assez surprise parce que, sachant que, ben, on n'aime pas toujours se faire photographier, là, tout le monde... Enfin, il y a très peu de... Je compte sur les doigts d'une main les gens qui ne souhaitent pas se faire photographier. Mais tous les autres ont dit OK. Et je trouve sympa parce que chaque personne a son histoire et donc c'est un peu une façon de raconter l'histoire du village, de la commune, à travers ses habitants. Et donc pour moi, c'est les habitants qui font une commune. S'il n'y a pas d'habitants, il n'y a pas de lieu. Oui, les photos seront imprimées... en 20 par 30, encadré, en couleur, je pense, et exposé à l'église de J5 lors du week-end de la fête qui se déroule le week-end du 22 août. L'idée, c'est que les photos puissent donc être exposées avec les légendes de chacun. Et puis, ceux qui le veulent peuvent racheter leurs photos et l'argent ira au comité des fêtes. Donc ça permet de poursuivre des projets comme celui-ci pour les années qui suivent. Mais c'est super enrichissant. Les gens, il y a une diversité de personnes sur la commune, on n'imagine pas. Chacun ou chacune avec une histoire qui lui est propre. Et toute cette amalgame de personnes, il y a un Suisse dans le village, il y a des Italiens... Il y a une impasse de l'Europe à Gissac. C'est peu probable, mais il y a une impasse de l'Europe à Gissac. Eh bien, je trouve ça... Et franchement, je trouve qu'il y a une entente de manière générale qui est super appréciable. Et un accueil... j'ai pas de mots. Je me trouve chez moi ici.
1: Donc, c'est sur 3 jours.
0: C'est ça. Alors, je crois que le samedi, c'est le 22, voilà. Je
1: D'accord.
0: crois.
1: Le dimanche 23.
0: Voilà, c'est ça, le vendredi 21.
1: Donc, on se retrouve le week-end du 23 août.
0: Oui,
1: c'est 22-23 août, église de Gissac, pour voir tes photos où seront représentées les gens de la commune avec une légende qu'ils auront rajoutée.
0: Avec leur légende, c'est ça qui est... Bon, la photo, c'est sympa parce que ça arrive... Ça va peut-être permettre aussi des personnes, parce que la commune est très grande, et donc on a vu des personnes sur Passarède qui disent qu'ils ne montent jamais au village, et donc et même Roger qui connaît beaucoup de monde aujourd'hui, il dit mais les jeunes je les connais plus, et donc ces photos vont peut-être aussi aider à ce que les gens se repèrent et se reconnaissent, mais c'est surtout la richesse des légendes qui va être intéressante, je pense.
1: Merci beaucoup, Leslie. À découvrir à l'église de Gissac ce vendredi 21 août de 10h à 17h, samedi 22 août de 9h à 19h et ce dimanche 23 août de 10h à 17h. Just

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1: On pourrait retourner la question, en fait. On pourrait se demander, mais à quoi va donc servir cette énergie? N'a-t-on pas déjà de l'énergie aujourd'hui en Aveyron? On est dans une situation de surproduction également en France.
2: En électricité, hein, on parle.
1: En électricité. On pourrait retourner la question et dire, mais pourquoi avons-nous besoin de produire plus? Pour quelle nécessité? Pour quel besoin? Et pour quel mode de vie?
2: Et qu'est-ce que c'est justement, pour vous, qu'est-ce que c'est l'alternative à ce transformateur? Et qu'est-ce qu'on peut faire d'autre qu'augmenter les capacités électriques?
1: Il y a un point assez clair, c'est que nous, on dit qu'il ne faut pas rajouter du désastre au désastre déjà existant. Il y a déjà un véritable problème avec l'énergie nucléaire, on ne sait pas quoi faire des déchets, on a balancé de la radioactivité un peu partout, dans la vallée du Rhône, dans tous les pays qui produisent du nucléaire. On dit que l'énergie éolienne ne vient pas remplacer cette énergie nucléaire-là, mais vient se surajouter. Et donc, quand on voit l'effet qu'ont ces éoliennes sur le paysage alentour, sur notre territoire, on dit qu'on ne va pas rajouter un malheur à un autre.
2: Tout simplement. Est-ce que, vous aviez déjà cette vision-là avant même d'engager cette lutte, ou c'est quelque chose que vous avez découvert? Parce que j'ai discuté avec quelques personnes qui me disaient qu'au départ, je n'étais pas forcément contre les éoliennes, et c'est qu'ensuite qu'ils ont pris conscience des changements qu'il y avait dans l'implantation des éoliennes. Comment ça s'est passé pour vous, l'entrée dans cette lutte?
3: Ben en fait, au début, comme tout le monde, on ne connaissait pas bien le fonctionnement du marché électrique et du business des éoliennes. Ce qu'on voyait juste, c'est qu'il y en avait de plus en plus et que les riverains commençaient à se plaindre, notamment sur le Lévézou, où il y en a plus de 80. Donc on a d'abord entendu ces plaintes-là, qui ont commencé à s'élever de plus en plus. Ils ont fait un film, ils ont fait des brochures. Et là, ça nous a vraiment donné envie de se renseigner davantage, outre l'aspect esthétique qui n'est pas forcément plaisant. Il y a aussi tout ce business derrière, des promoteurs qui sont là pour gagner plus ou moins des crédits carbone et de l'argent, et qui sont en réalité tous liés à des industries pétrochimiques, à des industries minières, qui sont en fait des gros pollueurs, qui ont créé des sociétés écrans, qui ont des très jolis noms, qui prétendent être des sociétés régionales et familiales, ce qui n'est pas du tout le cas. Donc en fait, ces gens-là viennent ici, avec vraiment des velléités de colonisation. Ils nous traitent comme peut-être autrefois les colons ont été traités en Afrique. Ils nous prennent pour des idiots, quoi. Mais en réalité, on a quand même maintenant bien compris comment marchait ce business. Et on a peur aussi de l'avenir. Qui va démonter les machines? En tout cas, certainement pas eux. Et donc, ils vont laisser derrière eux une espèce de friche industrielle, puisque le but étant de transformer l'Aveyron en une zone industrielle.
2: Et ça, c'est un but que vous soupçonnez, ou c'est quelque chose qui est clairement dit, que oui, l'Aveyron va être une zone industrielle d'électricité par les énergies dites renouvelables?
1: Il y a deux centres majeurs de production d'énergie éolienne à base d'éolienne industrielle en France. C'est en Champagne et en Aveyron. Et ça vient des schémas d'RTE qui a clairement fixé sur une carte de France deux endroits où là on va faire de l'éolienne onshore, c'est-à-dire terrestre, et où on va clafir la zone de mâts d'aérogénérateurs.
2: Clafir, farcir.
1: Remplir la zone de mâts d'aérogénérateurs. Et surtout, on va bénéficier des infrastructures comme celle du transformateur de Saint-Victor-et-Melvieu pour évacuer l'électricité. Sachant qu'on ne va pas faire un méga transformateur de 7 hectares à tous les coins de ligne THT, les endroits où il y aura ce transformateur-là vont naturellement, par la voie du fait qu'une infrastructure en entraîne une autre, attirer tous les projets d'éoliennes industrielles sur la région que nous habitons.
2: Très bien, je vous propose de faire une première petite pause très courte et écouter un petit peu ce qu'ont à dire les habitants, du moins c'est ce que certains pensent que les habitants ont à dire sur les projets d'éoliennes.
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0: plein d'arguments hein, sur l'éolien. On va y revenir petit à petit au cours de cette heure. Avant d'aller sur le fond de l'éolien, je voudrais quand même revenir sur la Masada en elle-même. Là, on est dans la cabane, alimentée par une éolienne, mais pas tout à fait les mêmes que celle dont on parle ici. Une éolienne artisanale que vous avez construite ici. Vous pouvez juste expliquer comment ça s'est construit, cette éolienne là qui tourne juste à côté et qui permet d'enregistrer cette émission.
1: Bon, il y avait l'idée de faire un pied de nez, évidemment, parce que l'éolienne en soi est une énergie tout à fait défendable. Faire de l'électricité avec du vent, personne n'a rien contre. Et très souvent, les gens avec qui on débat et avec qui on dit qu'on est contre les éoliennes industrielles, nous disent « Ah, mais vous êtes contre tout ». Alors nous, on voulait montrer qu'on n'est pas contre tout et qu'au contraire, il y a certaines solutions, certaines pistes, certaines intuitions qui sont envisageables, comme cette petite éolienne artisanale qui permet de produire de l'électricité pour un rassemblement de 300 et quelques personnes.
0: Pourquoi avoir construit la Masada ? Pourquoi ne pas s'être contenté de manifestations, de tracts, de luttes locales ? À part pour faire une émission de radio, là, comme aujourd'hui, pourquoi avoir construit ce lieu ? Donc on va dire, après, situation juridique un peu particulière, mais pourquoi vous avoir décidé ça ?
1: Alors, on a un problème avec tous ces promoteurs, avec RTE. C'est que c'est des gens qui, tout en se flattant d'être dans la plus stricte légalité, mènent une politique permanente du fait accompli. C'est-à-dire que, comme on l'a dit tout à l'heure, on construit des éoliennes et après on se plaint de ne pas avoir le réseau qu'il faut pour pouvoir l'évacuer. On construit des petits transformateurs intermédiaires et ensuite on nous dit « Ah ben maintenant que ces transformateurs sont là, il va bien falloir faire celui de Saint-Victor ». Toute une série de faits comme ça, qui était très très bien résumé par la phrase de Perrin, toujours lors de cette réunion, quand il était venu à la salle des fêtes à la mairie de Saint-Victor, où il avait dit « Moi, j'avance ». Et c'est exactement leur philosophie. C'est-à-dire, à chaque fois, on fait une étape de plus, on rajoute une infrastructure, et au final, devant le fait accompli, les gens courberont les chines. Et nous, on voulait briser cette dynamique-là en disant que, eux, peut-être, ils avancent, mais nous, on est là, et on résistera pied à pied. Et cette présence, on voulait la marquer d'abord par un bâtiment, d'abord par quelque chose qui est le fruit de nos mains, qui est le fruit de notre intelligence commune, de notre passion commune. Et celle-ci s'est matérialisée dans la quintessence des savoir-faire bâtisseurs aveyronnais que constitue la Masada.
0: Eh bien, quel discours hein, on croirait un homme politique qui parle. Sur le collectif de la Masada, qui fait partie de ce collectif ? Vous êtes des zadistes, c'est ça ?
1: Alors, le collectif de la Masada, il est constitué par des personnes de Saint-Victor, par des propriétaires des terrains concernés, par des conseillers municipaux de la mairie de Saint-Victor, par des habitants de Saint-Afrique et du bassin saint-africain, et par des gens d'ailleurs. Et c'est cet ensemble-là, cette masse bigarrée, on pourrait dire, qui s'est réunie de manière tout à fait horizontale et qui s'est posé les questions fondamentales de qu'est-ce qu'on peut faire, et qui a pris des décisions, qui assume ces décisions et qui continuera à se battre pied à pied contre ce transformateur.
0: Vous avez aussi une stratégie politique un petit peu différente de ce qu'on a pu voir dans d'autres lieux de lutte contre des grands projets dits inutiles. C'est que vous avez un lien assez fort au territoire, aux gens du cru, comme on pourrait dire, et à la région. Peut-être Marion, expliquer un peu cette démarche, votre stratégie d'action.
2: Alors, c'est pas vraiment une stratégie, parce qu'en fait, les gens du coin, c'est nous. On habite vraiment pas si loin. Il y a des gens, comme il vient de le dire, qui sont du village, qui sont dans le collectif de la Masada. Et puis la plupart des gens, en fait, vivent dans un rayon de 50 km. Donc ce n'est pas une stratégie, c'est juste une réalité. L'Aveyron, et en particulier le bassin saint-africain et le plateau de Saint-Victor, c'est notre territoire et c'est notre territoire qu'on défend ici.
0: Tout simplement.
2: Tout simplement.
0: Très bien, ben merci beaucoup Victor Coste et Marion, donc membres du collectif de la Masada. On va revenir dans un instant avec Victor, un autre, Victor Vernet, agriculteur, et Fleur Dauger pour parler de points plus précis concernant les éoliennes et le territoire. Mais avant tout, c'est la fête du vent et qui dit fête dit aussi humour. Petite réalisation de nos camarades Antoine et Loïc pour le compte de Radio Saint-Afrique.
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0: vous avez une connerie à dire?
1: J'ai une
2: On a une éolienne qui tourne, une toute petite. Vous avez entendu le...
0: Eh bien, c'était ça. Comment?
2: Quoi, il y a trop de vent.
3: Vive le vent,
4: vive le vent.
0: Bonjour.
2: Ouais.
0: Vous savez qui on est?
5: Non, je sais pas qui tu es.
6: Non, j'atterris là. J'atterris, je prends la brise et je me laisse glisser.
7: Prout.
0: Une connerie à dire pour la fête du vin?
8: C'est dommage que ce soit pas la fête du vin.
0: Une connerie à dire pour la fête du vin?
9: Pour la fête du vin?
0: Ouais, du vin.
9: Du vin.
0: Bonjour. Que pensez-vous de la fête du vin?
10: Rien.
11: Non, rien. Merci.
0: C'est tout?
11: Au revoir.
0: Vous avez rien à dire? Vous avez quelque chose à dire?
11: Bonjour. Je comprends pas. Non, là, spontanément, je comprends pas.
0: Bonjour. Vous avez quelque chose à dire? Ah, mais faut dire oui ou non. Bonjour.
12: Ah oh, non, mais je vous ai déjà passé.
13: Je crois qu'on va te supporter la journée durant.
14: Un vent de révolte, un vent
15: furtif.
16: Un ventilateur.
0: Bonjour.
12: Non,
0: vous avez
12: va,
0: quelque
12: là.
0: Chose à dire?
17: Bande de branleurs d'Aveyronnais, vous me faites chier.
0: C'est où là? Je sais
17: pas, moi. Ouais, demande.
16: Bah, tu te mets pas derrière.
18: Non, mais c'est pas le moment, tu vois pas qu'il y a des trucs importants là qu'on est en train de faire? Je vais vous emmerder avec ta radio.
0: Faut pas répondre. Bien. Et Atik. Ah ben voilà, c'est ce qui s'appelle prendre un vent après une conférence. Merci beaucoup tout le monde. Exprimez-vous comme vous devez l'exprimer. Et vous applaudissez pas.
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Mais pour qui est-ce en celle-là? Pour la bégum. Après on devait aller danser.

0: Serge Gainsbourg, le Fée des Vents, des Paix, etc. Bah oui, hein, c'est la gaudriole sur Radio Saint-Afrique. Nous sommes toujours dans le 12-12, en direct, ou presque direct, ce samedi 29 août à la Fête du Vent à Saint-Victor-et-Melvieux. Nous sommes dans la cabane de la Masada et nous sommes branchés sur une éolienne artisanale qui nous donne l'électricité permettant d'enregistrer cette émission et de vous la diffuser dans vos douces oreilles. Et nous sommes avec un plateau qui a tourné depuis tout à l'heure et nous sommes avec Victor Vernet et Fleur Dauger. Bonjour à tous les deux.
1: Bonjour.
0: Alors, peut-être commencer avec Victor. Victor, qui est agriculteur, qu'on s'est déjà croisé à plusieurs reprises, notamment au moment où la Masada a été érigée, en janvier dernier. Victor, puisque tu exploites les terres sur lesquelles est construite la Masada, c'est ça ?
1: C'est ça, ouais.
0: Et donc, comment tu t'es retrouvé à exploiter des terres et avoir une construction illégale chez toi ?
1: Pas mal la question. Donc ces terres-là étaient celles de mon arrière-grand-père, qui les a toujours travaillées. Elles sont désormais à ma grand-tante, qui en est la propriétaire. Et mon père est donc le fermier qui les exploite, et je travaille avec lui sur l'exploitation. La deuxième partie de la question, comment on s'est retrouvé avec une cabane illégale sur ces terres ? Tout simplement parce qu'un projet de transformateur... était sur ces terres, donc on s'est dit qu'il fallait faire quelque chose. Il y avait une association qui luttait depuis un bon moment, qui s'appelle Plateau Survolté, à Saint-Victor. Et donc nous, on a décidé, avec quelques personnes du Sud Aveyron, de faire quelque chose de différent, de lutter d'une autre manière, mais toujours dans le même esprit. Et donc on a décidé de se réapproprier d'abord le lieu, avant toute chose, et donc de construire une petite cabane.
0: Dans laquelle nous sommes actuellement.
1: Dans laquelle nous sommes ce soir.
0: Quelle est la situation juridique de la Masada aujourd'hui, puisque je crois qu'il y a une construction de fait, un peu limite de la légalité. On en est où sur ce point précis ?
1: C'est plus que limite de la légalité. Elle est illégale. Donc il y a une plainte du préfet sur cette cabane. Donc on a posé un permis après construction, il y a peu de temps. Ce permis a été refusé, on a su ça il y a quelques jours.
0: C'était qui entretenait le permis ? C'était à quel niveau que ça qui a pris la décision ? C'est le préfet qui a décidé.
1: Donc il y avait la cabane a été dite illégale, donc il fallait rectifier la situation dans les 3 mois. Donc la solution qu'on a envisagée, ça a été de poser un permis de construire. C'est
0: D'accord.
1: quelque chose qui est faisable, qui pouvait se faire. Donc c'est ce qu'on a fait, on a posé un permis de construire. Donc ma tante, vu que c'est la propriétaire, donc c'est elle qui a posé le permis de construire. Seulement, il n'a pas été accepté. Donc maintenant, l'étape suivante, c'est faire un recours gracieux d'abord. On va attendre la réponse de ce recours. Et si le recours gracieux n'est pas accepté, ce sera un recours juridique. Mais bon, on n'en est pas encore là. Mais...
0: D'accord. Voilà. Donc je disais les voies légales aussi pour contester la possible expulsion d'ici, puisque on est dans un lieu un peu comme dans des ZAD, c'est-à-dire un lieu construit pour la lutte. À la différence des ZAD, par contre, c'est un lieu où on ne vit pas en permanence, c'est un lieu de rassemblement.
1: Voilà, c'est ce qu'on a voulu dès le départ. C'est que ce ne soit pas des habitations permanentes, quoi. Il n'y a personne qui habite ici tous les jours. C'est une réunion au moins une fois par semaine. Donc en général, c'est le samedi. Après, il y a d'autres événements qui se greffent, que ce soit une petite fête ou comme aujourd'hui, une grosse fête sur 3 jours. Voilà, c'était un peu... c'est ce qu'on s'est dit au départ, quoi. Pas recopier le modèle ZAD avec une occupation permanente, quoi, dans un premier temps.
0: Et toi, en tant qu'agriculteur, qu'est-ce qui t'a amené ? Et puis, qu'est-ce que d'autres agriculteurs du coin vous ont amené à vous opposer à ce transformateur ? Et donc, dans le prolongement aussi, donc à ces implantations d'éoliennes ?
1: Donc, je ne vais pas refaire le discours qu'on a entendu de Victor et Marion tout à l'heure. Moi, ce que j'ai à dire, c'est qu'en fait, nous, on a décidé de se réapproprier notre futur et notre présent aussi. C'est-à-dire que des gens... On pense qu'ils vont décider pour nous de l'avenir de l'Aveyron, au niveau des paysages surtout, et de la production d'électricité. Nous, on a décidé d'affirmer notre position. Ce n'est pas une poignée d'élus qui vont décider à notre place. On veut aussi montrer qu'on est là. Et vu qu'on est peu écouté, on a décidé de frapper assez fort. Et donc, cette construction nous permet d'avoir une vue médiatique, on va dire, d'être écouté, quoi, d'être entendu. Ça a permis d'attirer du monde, donc des médias, et donc de faire connaître cette affaire. Et c'était le but principal de la manœuvre, c'était que les Aveyronnais, les habitants de Saint-Victor et des alentours, et la population en général, se rendent compte de ce qui se passe ici.
0: Très bien, merci beaucoup Victor. Je ne sais pas si tu veux rajouter quelque chose qu'on aurait oublié.
1: Ouais, je vais rajouter quelque chose. C'est plutôt dans la continuité de notre lutte. Aujourd'hui, c'est la fête du vin. C'était vraiment, comme l'a dit Victor tout à l'heure, le but, c'était de réunir beaucoup de monde ici, de faire connaître la lutte à ceux qui ne la connaissaient pas et d'entretenir un peu le contact avec la population. Et l'annonce que j'ai à faire, c'est que la prochaine étape, ça va être l'enquête d'utilité publique. Et ça, c'est vraiment un moment qui va être extrêmement décisif dans la suite du projet. Donc on a tout l'automne pour s'y préparer, car on attend cette enquête pour le début de l'année prochaine.
0: C'est ça, décembre, janvier, peut-être ouais, un peu plus tard.
1: Voilà, à peu près.
0: Ce qu'ont dit les promoteurs projet, c'est ça, c'est qu'ils prendraient le temps, mais qu'elle aurait lieu, a priori, début 2016.
1: Voilà, donc nous, à ce moment-là, on va organiser notre lutte. C'est-à-dire qu'on a décidé de faire une manifestation une semaine à peu près avant l'enquête d'utilité publique, faire une grosse manifestation à Saint-Afrique, et ensuite d'essayer d'empêcher faire une grosse mobilisation dans le village pour bloquer l'arrivée des enquêteurs. Voilà.
0: D'accord. Ce sera donc ça les prochaines étapes de la lutte de la Massarab.
1: Voilà. Donc on fera un appel à ce moment-là. On fera un appel à ce moment-là et on attendra du monde, quoi.
0: Ben merci beaucoup Victor, donc l'information est passée. Une autre information, c'est aussi que ce week-end, durant la fête du vin, il y a tout un tas de conférences, de tables rondes sur divers sujets. Et on a la chance de recevoir plusieurs des conférenciers et conférencières. Première d'entre eux, c'est d'entre elles, Fleur Dauger. Bonjour Fleur.
2: Bonjour.
0: Donc je l'ai dit au début, tu es auteur et éthologue, c'est-à-dire éthologue.
2: Alors l'éthologie, c'est l'étude du comportement des animaux.
0: Tout simplement.
2: Voilà.
0: Et tu es intervenu aujourd'hui pour parler de l'impact des éoliennes industrielles sur les oiseaux. Alors je sais qu'une éolienne, ça tourne vite, mais est-ce que ça découpe les oiseaux quand ils passent? Pourquoi t'intéresses à ce sujet?
2: Oui, justement, parce que ça peut découper les oiseaux quand ils passent. Donc quand on soulève ce problème de l'impact des éoliennes sur les oiseaux, il y a une phrase qu'on entend souvent, c'est que justement il y a des menaces bien plus graves que quelques oiseaux qui vont être découpés par quelques éoliennes. Et j'avais envie de faire comprendre aux gens qui étaient présents aujourd'hui que cette vision-là, elle est assez simpliste et naïve. Parce qu'au cours de leur vie, les espèces d'oiseaux vont faire face à différentes menaces et les éoliennes vont en faire partie, parce qu'elles vont faire partie d'une accumulation en fait, de ces menaces-là. Et la plus grande, en fait, les biologistes sont tous d'accord pour dire que le déclin des populations d'oiseaux aujourd'hui, il est principalement dû à la perte d'habitat. Donc la perte d'habitat, ça va être dû à l'agriculture intensive, à la déforestation, aux constructions humaines d'origine diverse. Et la construction des éoliennes, elle va s'inscrire dans tout ce panel de menaces qu'ils subissent déjà et qui va participer justement à la perte d'habitat qui, elle, est la menace la plus sérieuse.
0: Mais en quoi une éolienne empêche les oiseaux d'avoir un habitat?
2: Alors,
0: à quel moment ça intervient?
2: Oui. Dès la construction, hein, parce que quand on va construire ce qu'on appelle un parc éolien, ça fait joli, ça fait penser à un parc naturel. En fait, c'est des centrales électriques, hein, qu'on construit là. On va couler du béton, hein, des tonnes et des tonnes de béton pour chaque éolienne qui vont faire peut-être 150 ou pour les plus grandes qui sortent maintenant 200 mètres de haut. On va construire des routes pour arriver jusque-là, en tout cas des sentiers qui vont être aussi goudronnés, etc. Donc il y a des oiseaux qui vivaient là dans la nature avant, qui vont être confrontés à des constructions d'origine humaine, aussi à une grande fréquentation donc de la part des constructeurs, aussi plus tard à du tourisme industriel, parce qu'il y a beaucoup de gens qui sont curieux et qui vont venir voir ces éoliennes, notamment au moment où on les monte, et puis après pour voir, écouter le bruit qu'elles font, voir comment elles tournent, etc.
0: Mais est-ce que ça, c'est une menace plus grande que quand on détruit des terres agricoles, qu'on construit une cité dortoir. Est-ce qu'il n'y a pas des constructions beaucoup plus dangereuses pour les oiseaux que les éoliennes, qui de première vue paraissent moins dangereuses en fait que ça?
2: Justement, la question, c'était pas de se demander qu'est-ce qui est le pire. Parce que des menaces, ils font face à des menaces de partout. À certains endroits, ça va être le braconnage. À d'autres, ça va être les espèces invasives. Et à d'autres, ça va être les éoliennes. Donc effectivement, si on construit une cité dortoir à un endroit où, par exemple, nicher tel ou tel rapace, on va éliminer ce rapace-là. Avec les éoliennes, on peut avoir le même type de problème. Et ce qu'il faut voir, justement, c'est qu'on assiste à une accumulation des menaces. On ne peut pas les prendre séparément les unes des autres. Parce que les oiseaux, eux, ils ne vont pas se dire « Ah ben tiens, je fais face à une menace très grave à cet endroit-là, donc je vais aller ailleurs. » Ils font face, justement, à cette accumulation-là. Et donc, c'est un problème de plus.
0: C'est une menace globale, en fait, sur les habitats. Est-ce que tu as quelques chiffres, éventuellement, à nous donner sur quelle est la situation aussi globale des espèces d'oiseaux? On sait qu'on a un déclin des espèces, de la biodiversité. Est-ce qu'ici, en Aveyron, tu as quelques informations à nous donner là-dessus?
2: Alors, j'ai pas malheureusement de chiffres précis pour l'Aveyron. Pour ce qui est de l'impact des éoliennes, c'est d'ailleurs assez difficile d'avoir des chiffres fiables et précis, parce que souvent, les études d'impact qui sont commandées, elles sont commandées par les promoteurs. Donc, une fois qu'on a les chiffres, est-ce qu'on peut réellement leur faire confiance? C'est une question que je pose. On estime que dans les couloirs migratoires, donc là où il y a un impact vraiment très important sur les oiseaux, on estime qu'une éolienne va faire à peu près 33 victimes par an. Donc ça, évidemment, il faut le mettre en regard de la quantité d'éoliennes qu'on a à tel endroit. La mortalité n'est pas la même selon les endroits où on les implante. Donc c'est très compliqué de donner des chiffres.
0: D'accord.
2: J'en ai certains pour les États-Unis que je peux peut-être donner, qui donnent une idée. Donc aux États-Unis, il y a environ 45 000 éoliennes et chaque année 234 000 oiseaux qui meurent à cause de ça. Donc ceux qui ne sont pas morts à cause de plein d'autres causes.
0: La pollution, les voitures.
2: Voilà. Surtout que l'implantation aussi des éoliennes, ça va augmenter la pollution. Ça va aussi...
0: Comment ça?
2: Quand on construit une éolienne, on va devoir utiliser du cuivre. Il faut aller dans les mines de cuivre pour chercher tout ça.
0: D'accord, mais pas forcément à l'endroit où est l'éolienne. La pollution délocalisée.
2: À l'endroit même, quand on coule une dalle de plusieurs tonnes de béton, ça va forcément créer de la pollution. Tous les camions qui vont passer vont aussi dégager des gaz à effet de serre, etc. etc.
0: D'accord. Et du coup, toi qui t'intéresses à la faune, la flore... on entend souvent que les écologistes sont favorables aux énergies renouvelables. C'est un discours assez entendu, qu'on entend aussi, y compris de mouvements écologistes ici en Aveyron. Qu'est-ce qui fait que toi, tu t'es intéressé à cette question des éoliennes en tant qu'éthologue?
2: Alors, je m'y suis intéressée en tant qu'éthologue et aussi en tant que citoyenne, parce que généralement, justement, ce qu'on peut entendre... de la part soit de l'homme de la rue, parce que c'est ce qu'on lui rabat les oreilles avec ce genre de choses, ou même les organisations environnementales ou certains politiques, c'est que les énergies renouvelables et donc principalement l'énergie éolienne vont nous aider à nous sortir du nucléaire. Donc quand on s'intéresse à la faune et à la flore, effectivement, on se pose la question, est-ce que ça c'est vrai? Et donc moi j'ai fait une recherche là-dessus et on se rend compte effectivement que ce n'est pas le cas. Puisqu'on prévoit d'ici 2020, si toutes les éoliennes qu'on a prévues seront construites, d'arriver à 25 000 MW de production d'électricité. Et 25 000 MW, ça équivaut à la production d'un réacteur nucléaire. Et en France, on a 58 réacteurs nucléaires. Donc
0: oui,
2: jamais...
0: mais c'est déjà ça. Ça en fait déjà un de moins.
2: Oui, mais on se rend bien compte que ce n'est pas suffisant, que c'est vraiment une goutte d'eau dans l'océan et une goutte d'eau qui va avoir un impact précis sur certaines espèces... dont je peux te parler, si tu veux.
0: Lesquels, par exemple?
2: Y a par exemple un cas qui est assez flagrant en Norvège, sur l'île de Smøla, où on a construit un grand parc éolien. Et donc cet endroit est le principal, contient la plus grande population de pygargues à queue blanche. Donc c'est un aigle de mer. C'est un peu plus grand qu'un aigle royal, un peu plus petit qu'un vautour fauve, pour vous donner une idée. C'est aussi l'endroit où il y avait, où il y a la plus grande population de cet oiseau en Europe. Et on a pu voir directement l'impact de ces éoliennes sur la population. C'est-à-dire qu'il y avait à peu près 200-300 oiseaux à cet endroit-là. Et depuis 2005, il y a un tiers des adultes qui a succombé aux collisions avec les éoliennes.
0: Ah oui, donc là, ce n'est pas négligeable. Ce n'est pas 30 oiseaux sur une éolienne. Là, c'est vraiment une population entière qui a été décimée.
2: Voilà, exactement. Les éoliennes ont aussi été implantées sur un site de nidification. Donc, il y avait au départ 16 couples qui nichaient là, qui élevaient leurs petits. Et il y en a 9 qui ont quitté cet endroit-là. Et comme c'est des espèces qui se reproduisent peu, donc qui ont une longue espérance de vie, jusqu'à 30 ans, qui se reproduisent peu, peut-être un petit ou deux petits tous les 2 ans, quand il y a une cinquantaine d'oiseaux qui meurent, c'est la population qui est réellement en danger. Donc non seulement au niveau local, mais quand on se trouve dans un endroit où il y a une telle concentration, c'est carrément la population européenne ou mondiale qui est concernée.
0: Bien, merci beaucoup, Fleur, donc, pour tous ces éclairages.
2: Je t'en prie.
0: On s'écoute tout de suite Duval MC, Blabla Durable.

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3: Et voilà, deux petites pastilles sonores réalisées par nos camarades, donc anonymes mais bienfaiteurs. Vous êtes toujours à l'écoute du 12-12, édition spéciale en direct de Saint-Victor et Melvieux. Nous sommes à la fête du vent et le samedi 29 août. Et donc après avoir parlé des éoliennes de la Masada, on va parler aussi d'autres sujets, puisque la question de l'énergie touche à d'autres sujets, la question aussi des grands projets. Nous recevons maintenant autour de la table Fred qui va nous parler des compteurs Linky. Et puis également avec nous Christian Rouquayrol, qui lui va nous parler de ferme-usine, la ferme-usine des 1000 vaches notamment en Picardie. Peut-être commencer avec vous, avec toi Fred, donc les compteurs Linky. Mais qu'est-ce que ça vient faire ici des compteurs électriques sur une fête du vent contre le transformateur de Saint-Victor?
4: Alors, tout le monde m'entend là. Les compteurs Linky, en fait, c'est une demande de la Massade que je connaissais par ailleurs et qui ont vu le travail que je réalisais de recherche et de compréhension de ce qui nous arrive avec les compteurs Linky et qui m'ont demandé de venir animer un petit débat là-dessus.
3: Et quel est le problème avec les compteurs Linky? Qu'est-ce que
4: voilà.
3: c'est?
4: Et en fait, cette idée, c'était d'apporter une brochure qui présente d'abord les compteurs Linky dans le système de la société industrielle qui transfère toutes les activités humaines à des robots. Et donc là,
3: qu'est-ce que ça veut dire pour ceux qui ne connaissent pas les compteurs Linky? Qu'est-ce que c'est?
4: Voilà, alors, justement, ça transfère la relève, des compteurs, c'est-à-dire d'eau, de gaz et de gaz de ville et d'électricité à des machines en fait, parce que le compteur il ne fait plus que il fait compte, c'est-à-dire qu'il compte ce que vous consommez, mais là il envoie sur le réseau soit GSM des ondes électromagnétiques de téléphone portable, soit le réseau électrique votre index de consommation à un centre de données.
3: Alors juste pour préciser, donc les compteurs Linky en fait c'est les compteurs électriques qu'on a les uns les autres chez nous hein, pour notre électricité avec EDF principal fournisseur généralement et c'est ces compteurs donc qui sont changés actuellement pour un nouveau type de compteurs qui sont les compteurs Linky, c'est bien ça?
4: Alors, Linky, c'est le nom commercial pour le compteur d'électricité. Le compteur communicant, en fait, ce sont tous des compteurs communicants. C'est-à-dire que la modification, c'est qu'ils envoient l'index de consommation au centre de gestion. Il n'y a plus besoin d'humain entre le compteur et puis le gestionnaire.
3: Mais c'est génial. On gagne du temps, on gagne de l'argent et ça va plus vite. On a les consommations en temps réel. Quel est le problème?
4: Voilà, c'est ça. C'est le truc, c'est que si vous n'avez pas une connaissance, une compréhension de la société industrielle qui offre plus de liberté, qui offre des services effectivement au plus juste, mais qui en contrepartie pèse un poids social très fort en supprimant tous les emplois et tous les métiers qui existent et que finalement il n'y a plus que des robots, et bien, si vous n'avez pas ce truc-là derrière, déjà... Vous démarrez mal parce que le vendeur il vous vend ce truc et puis en fait vous faites berner parce que après il y a tout le reste c'est que des inconvénients, C'est-à-dire qu'il y a la société Big Brother qui se met derrière. Le compteur, il permet de savoir si vous êtes chez vous. Il fait savoir de faire des profils de consommation, de vendre ces profils de consommation à des annonceurs. Comme sur Google et Facebook, ils vendent les profils. C'est gratuit, hein, mais ils vendent des profils, donc ils sont riches. Et les annonceurs, ils vous ciblent des annonces qui correspondent à ce que vous faites.
3: Concrètement, ça se traduirait comment, par exemple ?
4: Comment ?
3: Concrètement, ça se traduirait comment ? C'est-à-dire qu'on aurait une offre pour consommer moins entre telle heure électricité, ou c'est même de la publicité en dehors de la question d'électricité ?
4: Linky, c'est par exemple la possibilité pour un grand annonceur qui a un centre téléphonique en Chine, qui fait des annonces pour des appels de gaz de France ou du photovoltaïque ou je ne sais pas quoi, ou de nouvel aspirateur, et bien de savoir si vous êtes chez vous quand il va appeler. Donc, il va acheter à ERDF l'information pour savoir si vous êtes chez vous. Et on peut imaginer des tas de choses comme ça sur qu'est-ce que vous. Enfin, donc il y a aussi.
3: Est-ce que c'est pas un fantasme ? C'est une dérive possible, mais actuellement, les leakies qui mettent en place, est-ce qu'on en est déjà là ou est-ce que c'est une possibilité ?
4: Ah non, c'est juste l'infrastructure qui permet de. Qui est, voilà.
3: D'accord.
4: Hein, et donc forcément, vous pouvez dire que moi je fantasme, hein, comme par exemple Google, vous pouvez dire qu'on fantasme quand il fait des profils et qu'il vend ses profils aux militaires et aux annonceurs. Hein. Vous pouvez fantasmer tant que vous voulez, si vous voulez.
3: Mais en général, quand un industriel a une possibilité de vendre une marchandise, une information sur un consommateur,
4: et puis, il se prise. Surtout que ERDF dit ça vous coûtera rien, sauf qu'ils investissent 8 milliards d'euros, milliards, qu'ils empruntent à la banque, donc ça fait 9,5 milliards. Et ils vous disent que c'est gratuit, sauf qu'il faudra bien qu'ils les remboursent, les banques. Donc comment ils vont les rembourser ? Eh bien, c'est ça, en supprimant d'abord les emplois de la relève, mais ensuite, ils vendraient. C'est un marché gigantesque, quoi, c'est de vendre ces profils d'utilisateurs de l'électricité. Donc c'est comme ça qu'ils les rembourseraient.
3: Et est-ce qu'on en est là à la phase donc, opérationnelle ? C'est un projet ou est-ce que. Déjà, on en est à la mise en place des compteurs Linky. Et deuxième question, est-ce que c'est obligatoire ?
4: Alors là, comme d'habitude, bon, y a une phase de test où EDF, ils ont recruté des gens pour les sélectionner. On savait à peu près qu'ils allaient dire « Ouais, il n'y a pas de problème, Linky, on est content, ça ne change rien à notre vie, tout ça ». Il y a très peu de gens qui ont refusé. On a eu des témoignages. Et puis là, maintenant, à l'été, là, il y a une loi qui est passée et qui rend obligatoire l'installation d'un compteur Linky partout. Comme d'habitude, il y a 15 députés à 1h du matin qui ont levé la main. Quoi. C'est tranquille, comme à la maison.
3: Et comment on peut faire pour résister à ça ?
4: Donc, du coup, c'est obligatoire. Mais pour l'instant, il n'y a pas d'article dans le code pénal qui dit... Si jamais vous refusez un compteur Linky, vous êtes passible de tant d'amendes et tant de trucs de prison, etc. On va vous sanctionner. Mais voilà, on va voir quand les premiers vont réagir. Par exemple, moi, à la maison, j'ai le compteur chez moi. Si le mec il se pointe, de toute façon, j'ai dit, tant que je serai vivant, il n'y a pas quelqu'un qui va mettre un Linky chez moi. Et on va voir quelle sanction va tomber. On va découvrir là, l'État dans toute sa splendeur. Comme quand il envoie les forces de l'ordre pour installer des éoliennes ou je sais pas moi, ou un transformateur.
3: Ou un barrage. Ben merci Fred pour ces éclairages. On va rester sur cette même thématique de la société industrielle et de la robotisation. Je crois qu'il y a quelque chose de un peu parenté. Avec Christian Rouquayrol, bonjour.
5: Bonjour.
3: Bienvenue sur le plateau du 12-12 sur Radio Sainte-Afrique. Christian, vous avez été invité aujourd'hui pour parler de la ferme-usine des 1000 vaches. Alors là, on ne comprend plus rien. Là, on a une ferme-usine qui se passe en Picardie, qui est invitée en Aveyron. Quel est le rapport avec tout ce qui se passe ici et la fête du vent ? Les vaches ne font pas... elles font des vents, mais pas uniquement.
5: Elles font des vents, paraît-il. Oui, enfin, on dit même plus ferme, il faut dire l'usine des 1000 vaches. En fait, c'est une ferme, une usine, justement, qui est prévue, tu l'as dit, en Picardie, dans la Somme, près d'Amiens, pour faire du lait, mais aussi pour faire du méthane. C'est-à-dire que c'est une usine dont le premier but, c'est de faire de l'énergie. Le lait étant un sous-produit. Donc c'est ce qui, nous, à la Confédération Paysanne, nous a interpellés. C'est pourquoi on a fait plusieurs actions à la fois commando et à la fois d'occupation et de démontage. On a fait trois actions fortes comme ça qui, à chaque fois, sont passibles de sanctions administratives, enfin de judiciaires plutôt. Et pour mettre l'accent et les feux de l'actualité sur ce nouveau type d'agriculture en France, parce que pour l'instant, il y en a de aussi grosses avec des vaches, il n'y en a pas. Et surtout ce type d'agriculture où on devient en fait des énergéticiens, on devient des producteurs de gaz grâce aux effluents des bêtes. Et le lait étant un sous-produit qui donc est vendu sur le marché, il peut être vendu à perte, c'est pas grave puisque la ferme, enfin l'usine, j'ai du mal à pas dire ferme, l'usine elle-même vit surtout sur le gaz qu'elle va vendre.
3: Mais c'est plutôt une bonne nouvelle, ça va donner enfin un autre revenu aux agriculteurs, ça va peut-être même nous sortir du productivisme, des grandes exploitations. Est-ce que c'est pas une bonne nouvelle que les agriculteurs puissent trouver une source de financement via l'énergie ?
5: Eh bien non, pour nous non, parce que justement, on prend le modèle allemand, on ne fait plus de l'agriculture et de l'alimentation, on fait de l'énergie, donc le reste est un sous-produit, on ne va pas forcément faire des bons produits d'une part, et on va faire des produits qui seront beaucoup moins payés, et les paysans qui ne feront pas d'énergie, parce que tout le monde ne va pas faire de l'énergie, c'est eux qui vont en payer les pots cassés, donc c'est des projets qui sont excluants des autres paysans, et qui vont faire inonder le marché de lait à bas prix, ou de viande, ou ça peut être n'importe quoi d'autre, qui va casser les prix sur les marchés et donc va encore provoquer des hémorragies de paysans dans les campagnes.
3: Vous êtes habitant du plateau du Larzac, pas très loin. Je sais qu'un peu plus loin, de l'autre côté, vers Requista, il y a une ferme-usine qui existe.
5: Tout à fait.
3: Une usine d'engraissement d'agneaux, si je ne me trompe pas.
5: Voilà, c'est une usine d'engraissement d'agneaux qui, elle, ne fait pas d'énergie, en tout cas pas à ma connaissance et pas pour l'instant. Mais on engraisse plusieurs centaines de milliers d'agneaux tous les ans, les agneaux de Roquefort qui sont sevrés pour pouvoir traire des brebis, qui avant étaient engraissés dans des petites unités ou sur la ferme où ils étaient produits, donc faisaient un revenu complémentaire pour les paysans, sont maintenant en grande partie concentrés dans ce gros atelier qui est tenu par un maquignon qui s'appelle Grimal, enfin une famille de maquignons, d'acheteurs de bestiaux, et en association avec la RAGT, donc la RAGT Plateau Central, célèbre pour ses essais d'OGM en Aveyron, etc., qui donc, eux, vendront sans doute l'aliment pour faire engraisser ces agneaux. Donc, il y a une concentration énorme d'agneaux sur ce coin-là, à Ruillac.
3: Ruillac-Saint-Cric, à côté, patron de Requista.
5: Patron de Requista, voilà.
3: Et qu'est-ce que ça... Mais quel est le problème, au fond, d'avoir, au lieu d'avoir plein de petites fermes côte à côte, ces petites fermes, ça fait une grande ferme usine, oui, parce qu'on a plus de moyens, on peut mieux contrôler, on peut mieux tracer la viande. Quel est le problème ?
5: Tracer la viande, je ne suis pas sûr. Mais le problème, c'est ce que je disais tout à l'heure, c'est que c'est excluant des autres formes d'agriculture, c'est très néfaste pour le management du territoire, c'est-à-dire qu'on concentre les productions sur certains endroits, avec des productions qui sont en hors-sol, forcément, parce qu'on ne peut pas avoir assez de surface pour toutes ces bêtes. On amène la nourriture à loge, et après, on inonde ces endroits, les terres autour, de fumier et ce qui provoque quand même des dégâts environnementaux assez considérables. Donc ça c'est le premier. Donc le deuxième impact négatif. Donc j'ai parlé de l'aménagement du territoire. C'est sur les prix des denrées qui elles sont bradées à bas prix parce que, enfin dans le cas où on fait de l'énergie, on fait un sous-produit.
3: Dans le cas de l'agneau,
5: on baisse les prix parce qu'on fait des économies d'échelle. On embauche beaucoup moins de monde pour nourrir ces animaux parce qu'on a rationalisé. Ce joli mot que j'adore, rationaliser la chaîne alimentaire pour ces animaux-là. Tout est automatisé, donc quelques ouvriers suffisent. Alors, un endroit où il faudrait des dizaines de paysans sur des petites unités qui, eux, ont besoin d'avoir un complément de revenu par rapport à leur production principale. Donc, ces agneaux apportaient ce complément de revenu. Et on est en train de supprimer, c'est pas encore supprimé pour tout le monde, mais on est en train de supprimer en concentrant la production dans quelques grosses unités ce complément de revenu.
3: D'où des actions de la Confédération paysanne, notamment donc à la ferme usine des 1000 vaches dans la Somme, en Picardie, dans le Nord, qui a occasionné d'ailleurs un procès pour dégradation. Ça rappelle un peu ce qui s'était passé dans notre coin, avec un démontage qui a été pris pour plus qu'un démontage dans l'Aveyron, avec le McDo de Millau. Donc là, vous allez être allé démonter la ferme usine, et donc vous êtes là. Il y a eu un procès, notamment le porte-parole de la Confédération paysanne, était inculpé. Juste un petit mot peut-être là-dessus.
5: Oui, on était à chaque fois 3 ou 4 Aveyronnais présents à ces actions. On a fait 3 actions, dont la dernière était la première était une action un peu commando pour saboter en démontant sans casser les engins du chantier qui était en train de construire ce bâtiment énorme. La deuxième, c'était une occupation du chantier lui-même. On l'a retardé d'une journée pour obtenir un rendez-vous au ministère pour s'expliquer avec le ministre. Et la troisième, ça a été une action d'une soixantaine de paysans, en plein jour, à 6 heures du matin, juste au moment où les ouvriers allaient arriver, sur la salle de traite énorme, où on traitait 50 vaches à la fois, de cette usine à lait. Et on a démonté une partie du matériel. On a démonté, et comme pour le McDo de Millau, on a profité de notre expérience d'Aveyronnais pour dire « démontons, cassons pas ». On n'a pas cassé, on n'a rien arraché, on a démonté des pièces qui étaient vitales pour que ce retour lacteur marche, et on les a ramenées au ministre. Et le ministre a refusé de cautionner ça en gardant les pièces qu'on lui a ramenées. On ne sait pas ce qu'il en a fait, parce qu'il était receleur, du coup. On ne sait pas ce qu'il en a fait, mais nous, on l'a laissé. Et Laurent Pinatel, qui avait été lui amener ses pièces là, à l'endroit où il était, porte-parole nationale de la Confédération paysanne, retourné à Amiens, parce qu'il y avait des gardés à vue. Il y avait 9 gardés à vue qui avaient été arrêtés sur le chantier le matin même. Il est allé retourner pour les soutenir devant la gendarmerie. Il s'est fait arrêter à la gare d'Amiens. Manu Militari, menotté, emmené comme un brigand, un voleur de bagnole ou n'importe qui, alors que c'est un syndicaliste, porte-parole d'une organisation syndicale nationale. Et à côté de ça, on voit la FNSEA qui, elle, fait des actions de saccage. Elle a brûlé le centre des impôts de Morlaix, la MSA de Morlaix, par exemple, il y a un an et demi. Les bonnets rouges qui ont brûlé des portiques écotaxes, etc. Ou les manifs FNSEA qui cassent du mobilier urbain ou déversent du lisier dans les bâtiments publics, faisant des centaines de milliers d'euros de dégâts, non, sont jamais poursuivis. Ouais, alors c'est assez étonnant comment fonctionne. Non pas la justice, parce que c'est pas elle qui choisit de poursuivre. C'est le ministère de l'Intérieur qui choisit de poursuivre. On est poursuivi systématiquement parce que je pense qu'on remet en question un système, et ça fait beaucoup plus mal que de demander de l'argent.
3: Du coup, c'est peut-être là, en fait, la raison de votre présence ici, c'est que vous mettez en cause un système. Donc, en gros, vous apprenez à la Masada comment on va démonter un transformateur électrique. C'est peut-être un peu plus dangereux, là, pour le coup.
5: Il va falloir couper les jeux avant, quand même. Non, on est venu là. Je suis venu témoigner de ça aussi, parce qu'il me semble que le lien qu'on fait, c'est l'énergie, puisque l'usine des 1000 vaches, c'est une production d'énergie qui, soi-disant, est douce, c'est le méthane, alors qu'en fait, on a énormément concentré cette production, et la concentration me semble néfaste, de la même manière qu'on est en train d'énormément concentrer la production d'énergie du vent avec des éoliennes industrielles. Oui. Moi, je suis plutôt pro-éolien à l'origine, mais le problème d'ici, c'est que d'une part, on a concentré cette production sur peu de surface, on a encore des projets de centaines d'éoliennes, et d'autre part, ça ne profite qu'à des fonds de pension ou des gros industriels qui sont tous proches des industriels du nucléaire ou des énergies qui sont polluantes.
3: D'accord. Fred, juste avant de vous laisser partir, nous expliquer, toi, pourquoi tu es ici et quel est ton rapport aux éoliennes ?
4: Mon rapport, moi, je suis ancien développeur d'énergie renouvelable. Donc, voilà, j'ai installé des centrales photovoltaïques, du petit éolien, tout ça. Il y a la compagnie du vent qui veut nous faire, quand j'étais en formation, qui veut nous faire leur présentation, tout ça. Je les connais bien. Voilà, moi aussi, j'ai cru. Mais voilà, moi, au bout d'un moment, je me suis rendu compte qu'on empile. Jamais on y a une logique de substitution. C'est qu'une logique de croissance. Et du coup, moi, j'y crois plus du tout. Enfin, je pense que les énergies renouvelables, telles que c'est fait là, c'est tout juste bon à mettre à la poubelle. Et voilà quoi.
3: Très bien. Écoutez, avant de les mettre à la poubelle, écoutons peut-être un petit peu ce qu'ont à dire les habitants du coin. Encore une petite pastille sonore réalisée par nos camarades anonymes mais bienfaiteurs.
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3: Vous êtes toujours à l'écoute du 12-12, édition spéciale Fête du Vent à Saint-Victor-et-Millevieux. Nous sommes actuellement le samedi 29 août et nous sommes branchés sur une éolienne artisanale qui nous permet de construire et d'enregistrer cette émission. Et pour terminer, bien que nous ayons un petit peu dépassé le temps imparti, nous recevons encore d'autres invités des tables rondes. Faire un petit point économie avec Jacques Fradin, économiste, bonjour.
11: Bonjour.
3: Et accompagné donc de Harold, qui a permis sa venue ici. Expliquez donc à Harold quel est votre lien, vous, avec la Fête du Vent et avec la Masada.
12: Oui, ben bonjour. Ben déjà, je suis habitant du sud d'Aveyron, j'habite près de Camarès. Et ça fait 2 ans là, qu'on s'intéresse aux questions d'énergie. Et notamment, on a déjà fait une petite intervention ici à la Masada sur la transition énergétique. On avait justement essayé de défaire ce mythe qu'on nous rabâche tous les jours quand on allume la radio, quand on lit les journaux. Et du coup, en fait, petit à petit, en s'intéressant vraiment à cette question-là, qui de toute façon légitime beaucoup ce qui va se passer dans le futur ici sur la Masada, eh bien, on a lu beaucoup de livres qui traitaient de cette question-là, des livres techniques, des livres historiques, des livres d'économie. Et de fil en aiguille, en faisant justement de plus en plus de recherches, on est tombé sur les travaux de Jacques Fradin, qui est un économiste atypique, plutôt même un anti-économiste, et qui a en fait fait beaucoup de textes sur cette idée que tout système technique est d'emblée un système aussi politique. Et que donc, en fait, ce qui nous préoccupe ici avec ce projet possible de transformateur et les aussi 1000 éoliennes qui pourraient arriver avec lui, eh bien, c'est de dire, voilà, ce n'est pas simplement un projet technique, c'est un projet politique. Et on peut lier d'emblée énergie et économie.
3: Et justement, donc Jacques Fradin, vous êtes économiste. Expliquez, économiste, vous êtes enseignant chercheur, vous êtes dans une faculté.
11: J'étais, je suis en retraite maintenant. Mon dernier poste, c'était à l'École normale supérieure à Lyon. Donc, effectivement, j'étais économiste. Mais bon, j'ai eu une formation de mathématicien d'abord.
3: D'accord.
11: Mais d'une époque très ancienne.
3: Et donc, vous faisiez partie tout à fait du monde des économistes. Comment vous êtes arrivé à ces conclusions-là, entre ce lien de la technique, la politique, que tous les économistes ne se posent pas toujours?
11: Oui, ben ça, c'est une question très, très ancienne. En fait, c'est depuis que je fais de l'économie. Bon, étant mathématicien, mes études de mathématiques, etc., puis j'ai aiguillé vers l'économie, et je dirais par une sorte d'erreur. En fait, je ne savais pas ce que c'était que l'économie. Je m'en suis aperçu quand j'ai commencé à l'apprendre, et ça m'a semblé complètement bizarre. Et c'est à ce moment-là, dès ce moment-là, c'est-à-dire ça remonte vers les années 1965, que voilà, s'est posée la question, parce que les économistes eux-mêmes ne présentent jamais l'économie, peut-être au sens où les gens l'entendent, la monnaie, les machins comme ça, ou je ne sais pas trop quoi, ils la présentent toujours comme quelque chose de technique. Nous nous occupons de la technique. Voilà. Donc, c'est ce que j'ai essayé de comprendre depuis toujours et voir un petit peu comment ça pouvait se développer. Et dans la mesure où nous sommes dans un monde dominé par l'économie, je veux dire où tous les raisonnements tournent autour de l'économie, cette façon technique devenait immédiatement une façon politique. Donc, j'ai été amené à lier tout cela. Voilà, bon, ça, c'est un long temps de querelles, de travail, etc.
3: D'accord.
11: Etc.
3: Et donc, vous êtes aujourd'hui ici à Saint-Victor. Quelle est votre vision par rapport à ce projet de transformateur et les possibles implantations d'éoliennes dans le secteur?
11: Eh bien, je dirais la chose suivante, toujours dans la lignée de ce que je viens de dire, l'objectif, c'est un objectif économique. Bon, l'objectif économique, c'est, par exemple, je ne sais pas, l'un des problèmes de la France, c'est les exportations. On a une balance des paiements déficitaire. Bon, est-ce qu'on peut impliquer ou est-ce qu'on peut rajouter, je ne sais pas, ce système de production dans quelque chose d'économique qui est rapporter des devises ou diminuer le déficit de la balance des paiements. Ou en allant un petit peu plus loin, parce qu'on nous parle beaucoup de problèmes énergétiques et de problèmes d'indépendance énergétique, par exemple, toute la production nucléaire, électrique est vue comme une production qui rend la France indépendante, etc. En particulier, bon, vous le savez, le développement des industries nucléaires, mis à part la bombe atomique, est quelque chose qui s'est fait au moment où le prix du pétrole a augmenté et où l'on voulait échapper en grande partie au pétrole, en tout cas pour produire l'électricité, etc. Donc là, il y a le côté indépendance énergétique. Et on peut imaginer que ce truc-là est encore, enfin ce truc-là, je veux dire les éoliennes, les transfos, etc., le système, est encore un complément à cette idée d'indépendance énergétique. Voilà. Donc on aurait le côté d'un côté purement faire des sous, hein, je veux dire bêtement, exportation, et de l'autre côté, indépendance énergétique.
3: Mais du coup, en quoi ça pose un problème d'aller dans cette optique-là, créer quelque chose de rentable pour permettre cette activité de perdurer, l'économie, et du coup, au passage, faire quelque chose de bon, puisqu'on crée de l'énergie, on alimente en électricité tout le monde. Quel est le problème ?
11: Oh bah le problème, il est extrêmement simple. Je veux dire, je vais prendre un vieux problème qui est tout à fait l'analogue. Supposons qu'on veuille transformer une région entière en une usine sidérurgique. On peut faire. Il suffit d'aller se promener du côté de Longuie, ou il suffit d'aller se promener dans le nord de la France, et on va voir le ravage que produit la planification économique, c'est-à-dire la conception en termes économiques de la transformation de tout le territoire, de toute la région, en un immense système. J'ai pris la sidérurgie parce que c'est un vieux système et qu'on connaît bien, je veux dire. On va avoir des mines, on va avoir des chemins de fer, on va avoir des usines qui vont émettre des fumées, enfin, etc., etc. C'est quelque chose de gigantesque, une usine sidérurgique avec tous ses tenants et aboutissants. C'est une région entière. Et je vous répète, allez vous promener dans la Lorraine, si vous voulez, pour voir ça, eh bien ici, on est en train de produire la Lorraine dans 50 ans. C'est-à-dire, une fois qu'on aura mis des éoliennes partout, une fois qu'on aura mis des installations électriques partout, ben on s'apercevra que ce truc-là, c'est plus rentable dans 50 ans, c'est autre chose qui a été remplacé. Et qu'est-ce qu'on fera à partir de là ? Voilà, sous ces trucs-là, vous restez, il y aura des friches industrielles, il y aura des cadavres industriels, enfin, vous mettez le mot que vous voulez, vous voyez. C'est une région qui est détruite, en fait, comme ça a été le cas de la Lorraine, en quelque sorte. Alors, bien entendu, si on est économiste, et je vais faire l'économiste, si on est économiste, on va raisonner en termes de puissance, et effectivement la Lorraine c'était l'un des foyers de la puissance, et si on raisonne ici en termes de puissance, ici ça va être puissance énergétique, on peut raisonner en termes de puissance énergétique, mais ça veut dire qu'on ne raisonne qu'en termes de puissance. Tous les autres termes de réflexion, qui sont les termes de puissance et les termes basiques de l'économie, si vous voulez, vont être éliminés, tout est éliminé.
3: Mais en même temps, on aimerait poursuivre le débat, mais l'émission arrive à son terme, quand on va discuter avec les porteurs de ces projets, justement, ils nous disent, mais on ne fait pas de politique. La politique, c'est un autre domaine. Quand je pose la question à M. Perrin, porteur du projet de transformateur à Saint-Victor, il me disait, oui, effectivement, on peut. Enfin, moi, je ne fais qu'appliquer en fait, les décisions du gouvernement, de ce qui a été pris comme politique énergétique, et je ne fais que mettre en place les outils de ça. Et on se retrouve face à des techniciens, en fait, que ce soit ici au transformateur ou pour beaucoup d'autres projets, des gens qui disent « Non, mais techniquement, moi, je fais que mettre en place ça. » Qu'est-ce qu'on peut répondre à ça ?
11: Là, comme je n'ai pas beaucoup de temps, je vais essayer d'être très synthétique. En fait, toute la conférence que j'ai faite était consacrée à ça. C'est-à-dire, j'expliquais que les vrais politiques, ce sont les techniciens. Et que ceux qu'on appelle hommes politiques, les élus, etc., Brotte par exemple, etc., députés, etc.
3: Qui est un député socialiste pressenti pour être le futur directeur de réseau de transport électricité.
11: Voilà, pour des raisons, du reste, parce qu'il va perdre son poste de député, qu'il faut le recaser pour éviter qu'il perde sa paye, etc. Non, mais ça, bon. Mais, mis à part le copinage, si vous voulez, ce Brotte en question, c'est pas lui le porteur du projet. Il n'est que la façade. Il n'est que l'intermédiaire, hein, l'habitude d'appeler les hommes politiques des agents d'ambiance. Il est là pour faire de l'ambiance, pour que les gens acceptent, etc., etc. Bon, ils sont payés pour ça. Mais je veux dire, derrière, il y a tous les techniciens, les ingénieurs, EDF, enfin, je veux dire, tout ce que l'on veut, qui sont vraiment, eux, les concepteurs, ceux qui ont réfléchi sur le projet, et ça, c'est un truc politique. C'est une politique d'aménagement du territoire, c'est une politique d'organisation de la puissance, c'est une politique de définition de ce qu'est le souverain, de celui qui décide, de celui qui fait que tous les gens, obligatoirement, vont être ensemble, vont être tenus ensemble, là, par les lignes électriques, par le courant électrique qu'on leur envoie. Si vous voulez, pour donner un exemple, on me dit, par exemple, oui, mais ici, c'est local, il y a une production locale, elle devrait servir au local. Enfin, je veux dire, vous voyez, le truc bête et stupide. Pour quelqu'un de l'EDF, ou, etc., ou quelque chose comme ça, etc., ça va sembler complètement cinglé. Il va dire, mais vous vous rendez compte, d'un point de vue économique, c'est-à-dire d'un point de vue utilitariste, il y a 10 millions de Parisiens qui attendent cette

0: Oui, un mélange d'anglais et de français pour pouvoir passer le truc. Et là-dessus, j'ai fait toute une série de conférences sur l'économie, justement pour expliquer la finalité politique de l'économie, le poids politique de l'économie, enfin, etc. Voilà, hein, donc, voilà. Donc, je vous y renvoie. Hein, lundi AM. Lundi.am.
1: Et d'ailleurs aussi, on a fait une interview avec Jacques là il y a 2 jours. Et cette interview sera sur bogue.fr. C'est aussi un petit journal qui est publié dans les Cévennes. Et là, on a créé un site internet. Et donc voilà, vous pourrez trouver cette interview courant du mois d'octobre sur bogue comme bogue de châtaigne, bogue.fr.
2: Eh bien, merci beaucoup, Jacques Fradin,
0: et
2: ben, donc
0: merci.
2: Accompagné de Harold, qui nous a permis d'en venir ici. Merci à toutes et tous celles et ceux qui nous ont permis de faire cette émission. Merci à Antoine, Loïc, Jean. Merci à tous les bénévoles de Radio Sainte-Afrique qui nous ont permis, bénévoles et salariés, hein, qui nous ont voilà, permis de mettre ce studio en place. À tout le collectif de l'Ambassada qui nous a accueillis bien généreusement dans son Ambassada, nous l'a mise à disposition le temps d'une après-midi. Le 12-12 se termine pour aujourd'hui. Vous voyez, il y a beaucoup, beaucoup plus de questions que de réponses à la suite de cette émission. On continuera bien sûr à suivre l'évolution de cette lutte à Saint-Victor, du grand marché électricité. On ira peut-être un peu enquêter plus loin que ce qu'on a pu faire aujourd'hui. En attendant, on se donne rendez-vous donc la semaine prochaine pour un prochain 12-12 à l'écoute de Radio Sainte-Afrique. Merci à toutes et à tous de nous avoir écoutés et à très bientôt sur notre antenne.

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0: C'est mon petit doigt.
1: Quoi, votre petit doigt?
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